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2: Allez, le bar de Pietre est en train d'ouvrir.
3: Deux secondes, on était avec Gabriel Attal.
4: De quoi ça parle dans le bar de Pietre?
3: Rien à voir. Tu montres ta carte d'identité. Bon, on reste sur notre truc là. Parce que je te disais, non, mais il est fou celui-là. Ah, mais la Lune. Il va s'y rendre comment?
5: Avec un passe Navigo, 2500 zones.
4: Ça doit être un truc sur la Lune. Elon Musk, il y a du truc sur la Lune. Ah, bah non, vous l'avez dit tout à l'heure. Oui, bon, pardon, continuez. J'ai rien dit.
3: Non, mais il s'arrêtera jamais, lui. Bah, il y avait quoi avant déjà? Il avait dit quoi?
5: Le Groenland, le Canada.
3: J'ai l'impression qu'il n'aime pas le soleil, lui. Oh putain.
2: La Bretagne.
5: Oh non.
2: Oh non.
5: Oh pas la Bretagne. Oh non. Oh non. Surtout pas.
2: Oh non.
5: À qui touche pas.
2: Oh, j'ai un coup de fusil, moi.
5: Ah bah oui, il va faire Binou.
4: Est-ce que cela
2: Bignoul, hein.
4: A un rapport avec Donald Trump?
3: C'est possible.
6: C'est possible.
4: Allez, dernier indice.
3: Mais il n'y a pas que la Lune. Il veut faire pareil avec les Antilles.
5: Ah ouais?
3: Mais c'est à nous ça, et qu'est-ce qu'on va faire?
5: Bah on va demander à Francky Vincent de changer les paroles de ses chansons.
3: Ouais.
5: You want my zizi?
3: Yes, yes, yes, yes.
5: You want the zizi?
3: Yes, yes, yes, yes.
5: You want my zizi?
3: Yes, yes, yes, yes.
5: Aïe.
3: Alors,
5: Big Zizi?
3: Tu l'as pas celle-là?
4: Si. Mais j'ai regardé la performance.
5: Ah bah c'est bluffant.
4: Ça laisse sans moi. J'étais bluffé.
5: Laisse-nous deux demi et on fait encore mieux.
4: J'étais bluffé par le tour de chant.
6: Ouais. Ah ouais.
4: Est-ce que ce serait pas les derniers délires de Trump?
3: Non,
5: ah bon?
3: Il est fou lui. Hein.
5: Ouais.
3: Hein. Ah, c'est la Lune d'abord. Après la Lune, il y a déjà le drapeau américain qui est planté
4: dit,
3: là-haut.
4: Ceci dit, la Lune, il a raison de la réclamer. C'est le premier qui est allé derrière le drapeau américain. Ouais. Quelque part, ça aurait un sens.
3: Oui, c'est vrai. Mais les Antilles, c'était pas le premier.
4: Les Antilles,
5: si tu fais les Antilles, il faut faire les Messandres.
4: Il va pas nous. T'as dit quoi?
5: Si tu fais les Antilles, il faut faire les Messandres aussi.
3: Les Antilles.
6: Les Antilles, les Messandres.
5: Merci Vito.
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0: peux me montrer là si je fais une connerie là? Si je fais, allez vas-y, je t'ai signé un chèque de 23 000 euros de la pub alors que t'as pas un rond sur le compte. J'ai hypothéqué la maison. Vas-y, explique-moi la chose. Allez, engueule-moi, j'ai fait une connerie.
1: Alors, à votre avis, est-ce que le patron de ce restaurant va se réveiller et va réussir à engueuler le chef?
2: T'as le chef et le chef-est en face de toi qui gueule, mais t'y vas quoi.
1: Eh ben écoutez.
3: Mais c'est pas bien.
1: Voilà. C'est pas bien.
2: C'est pas bien.
4: Mais t'as hypothéqué l'instant, engueule-moi.
1: C'est pas bien.
2: Mais faut pas faire ça.
1: C'est pas... Bon bah du coup le chef Etchebest, tu sens qu'il va lui faire comprendre qu'il va falloir faire un effort. Hein.
0: Oh allez.
3: C'est pas bien, il fallait pas le faire.
0: Oh putain.
2: Oh là, putain.
0: Oh du coup. Fred.
2: C'est pas bien.
0: Fred. Oh putain.
1: C'est pas bien.
0: C'est pas bien ce que t'as fait là. Non. Faut pas recommencer. Faut surtout pas recommencer.
1: C'est pas bien.
0: Ah mais c'est sûr hein. Là, tu m'as mis un coup de pression terrible.
4: Oh là là, il en peut plus.
1: Moi, ouais, j'adore le petit, hein, c'est pas bien.
3: Mais c'est pas bien.
1: C'est ce que je dis à ma chérie, que quand je n'ai mangé que un M&M's.
3: Mais c'est pas bien.
1: Ce que répond la chaise de piètre quand il pète.
3: Mais c'est pas bien.
1: Ce que je réponds la prog musicale quand ils me disent qu'ils veulent qu'on mette le nouveau Vianney.
3: Mais c'est pas bien.
1: Et enfin, ce que je me dis quand j'ai écouté les autres émissions.
3: Mais c'est pas bien.
1: Ah oui, c'est pas bien.
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2: C'est le moment d'interroger Anne Hidalgo, l'ancienne maire de Paris. Mais alors, les femmes ont été écartées de la Tour Eiffel, celle qui travaillait dans la Tour Eiffel pour une visite étrangère. Alors évidemment, le personnel s'est mis en grève, tout le monde bougonne depuis hier, c'est ça ?
3: Ouais, exactement. Ah, bah, voilà, on a l'ancienne maire de Paris avec nous. Madame Dingo, bonjour. Oui.

0: bougonne depuis hier, oui. C'est ça?
1: Oui. Exactement. Oui, bah, voilà, on a l'ancienne maire de Paris avec nous. Madame Dingo,
2: oui.
1: Bonjour.
2: Bah, bah, c'est très grave. Bah, voilà.
1: La Tour Eiffel a été fermée après la grève des salariés. Là, que pensez-vous de cette affaire?
2: Bah, c'est grave. Une femme qu'on écarte d'une cérémonie, c'est comme une poubelle qu'on met sur le trottoir. On la sort du cadre parce qu'elle dérange. Bah, voilà, bah, je refuse.
1: D'accord.
2: Voilà, et le patriarcat, ouais. tout ça. La Tour Eiffel elle-même est un symbole phallique. 330 mètres de tub. Vous trouvez ça normal? Et si, regardez-la comme ça. Donc, évidemment, je commence par là. Allez, jingle. Alors, tiens, vous préviens là.

0: Oui, madame Dingo. Est-ce que vous allez demander des sanctions?
1: Non.
0: Non?
1: Je vais agir.
0: Ah, c'est-à-dire?
1: Et puisque c'est comme ça, je vais fermer d'autres trucs. Voilà,
0: ah
1: alors
0: bon
1: la liste est là. Attention, ça va gueuler, mais j'en ai rien à faire. Primo,
0: ouais.
1: L'Arc de Triomphe,
0: ouais.
1: Pomme fermée. Pas un énorme arc qui ressemble à des hommes là, qui reviennent de la guerre. Qu'est-ce que c'est que ça? On est quand même sur une branlette architecturale. Hein. En dessous, il n'y a plus. En plus, c'est quoi? Il y a un barbecue qui est toujours allumé.
0: Non,
1: ils
0: non,
1: disent,
0: non.
1: Bah voilà, ils disent soldat inconnu, tout le monde sait ce que c'est. Hein, mon cul, c'est du crousti-poulet. Alors, deux chevaux, le
0: oui.
1: Louvre, hop, fermé. Trop de portraits d'hommes barbus. Qui regarde la Joconde, voilà.
0: Ouais.
1: Fait 500 ans qu'elle sourit, on ne sait pas pourquoi, je me méfie.
0: D'accord.
1: Triso,
0: ouais.
1: Le métro, hop,
0: ouais.
1: Fermé.
0: Oh.
1: Les lignes sont numérotées par des chiffres. Or, les chiffres, historiquement, ça a été inventé par des hommes.
2: Mais n'importe quoi.
1: Si.
0: Ouais.
1: Enfin, Audi Quattro. Les ouais. Champs-Élysées.
0: Ah non.
1: Je les ferme. Voilà.
0: Ah non.
1: Trop de voitures, trop de mal, trop de vroom vroom. Tu l'as vu, mon gros pot d'échappement. C'est fini. On va remplacer tout ça par des pistes cyclables.
0: Mais il y en a déjà plein dans Paris.
1: Bah, j'en remets une, voilà. Ouais. J'en remets une autre à côté des précédentes. Voilà.
0: Pourquoi
1: ça, pour qu'elles se sentent moins seules.

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2: Est-ce que les personnalités de la villa, parce que vous savez qu'il y a une villa des animateurs, je le dis, si vous venez d'arriver chez nous et que vous ne nous connaissez pas, il y a une villa dans laquelle toutes les stars vivent.
3: Ouais.
2: Ils sont tous là. Est-ce qu'ils vont tous regarder Taxi de ce soir? On a qui?
4: Je ne sais pas, on va leur demander. Pour commencer, on a par exemple Annie Dingo.
5: Bah voilà.

0: Même là, elle vient nous emmerder.
1: Oui, encore moi.
2: Il va se calmer, vous allez vous calmer, hein. Vous parlez à quelqu'un qui a fait 1,7 aux dernières élections,
3: ah, oui,
2: d'accord?
3: Oui, oui. Ah, bah, bonjour, madame
4: Dingo.
2: Ça va?
4: Ça va,
2: oui.
4: Et vous?
2: Oui, bon alors, donc, il y a un moment donné, je vais vous dire, parler de taxi, je suis là, j'adore les taxis, du coup, c'est taxi de où?
4: On parle de taxi de.
2: De où? Nounouille. Taxi de Paris, de mais Lyon, non, de Marseille.
4: On parle juste de taxi de.
2: Mais... Il coûte combien ton taxi? Parce que je ne vous cache pas, mollo les factures et les notes de frais. Ah, depuis que je suis plus maire à Paris, j'ai plus trop d'avantages. Les taxis, quand c'est toi qui payes, bah, c'est cher quand même.
3: Ah, oui, forcément.
4: Bah, je pense que ce taxi doit coûter aux alentours de 4,99€ sur les plateformes maintenant.
2: Ah, bah, ça vaut le coup. Alors, je vais en commander un. Ah. J'ai besoin d'une course à de Paris à Versailles.
4: Oui, mais vous pouvez le faire en transport quand même.
2: Et oui, bah voilà. Bah, pourquoi pas en vélo tant que tu y es? Elle est folle, elle. Non, mais. Bah, Alec de

0: écologie. Je pollue maintenant, je suis plus maire, j'en ai rien à faire. Donc taxi, allez, on se dépêche, le patriarcat. Allez, jingle.
1: Attends son taxi.
0: Allez, bah j'attends. Bah j'attends toujours le taxi là-bas. Ouais. Oui, bah j'attends encore. Hein.
1: Quel relou.
2: Ouais, relou.
0: Bon, si vous me cherchez, j'attends encore.
1: Hein. Oui, oui,
0: apparemment, voilà. Je regarde sur mon application, il est bloqué à cause des pistes cyclables. Si je trouve la couillonne qui a mis des pistes cyclables partout, celle-là, alors on a bien m'en occuper.
1: C'était vous.
0: Ouais, là, vraiment, des gens, ils ont été payés à faire chier le monde.
3: Ah,
0: hein.
3: On a bien.
1: C'était vous.
3: Ouais. Ouais, on a une petite idée de la personne.
0: Regarde-moi ces travaux.

0: avec sa
1: ça va,
2: vous,
1: ah, putain, ouais, je suis en forme. Ouais, je suis en train de préparer mon cabaret, là. Je vadrouille de droite à gauche.
3: Bah oui.
1: Je partage mon amour en montrant mes baloches dans les plus beaux clubs de France.
3: Ah oui.
1: Comme hier, j'étais dans celui qui s'appelle la cage au fion.
3: Au lion.
1: À tout moment, tu faisais des olives sans faire gaffe, tu vois. Oh, pardon, il fallait pas te pencher, Pietre.
4: Ah, mais bon,
1: oh, putain, mon index, c'est un Mikado.
2: On parle de Taxi 2, là, Patrick. Oh là là, vous devez sûrement connaître.
1: Si t'aimes pas les Mikado.
2: Non, mais
1: ouais, j'en connais, ouais. D'ailleurs, j'ai une anecdote. Ça s'est passé dans un taxi. Je vais vous le dire, en musique. Allez, musique. Et je sortais du grand cabaret.
4: Ah non.
1: Eh non, c'est pas celle-là.
3: Si, c'est celle-là, mais c'est celle-là dès le début.
1: C'est celle-là. C'est parce qu'il est. Il l'a pas.
2: Ah là là.
1: On bosse avec des.
3: C'est le direct, Patrick.
1: Ouais, on bosse avec des stagiaires, tu vois. Et à un moment donné.
4: Tu vas avoir un paquet de Mikado, toi.
3: Voilà.
1: Allez, en prenez-vous. Tiens, prends la peine. Allez. Je sortais du grand cabaret et j'ai pris un petit taxi pour rentrer. Je me suis installé dedans et c'est là que ça devient marrant. Alors que je parlais, j'ai eu mal au bidon. Du coup, pour relâcher toute la pression,
3: vous avez fait quoi?
1: J'ai pété le dans le taxi, j'ai cette.

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1: La France qui bosse et qui se lève tôt, il est cuistot, qui s'appelle Johan. Comment ça va, Johan?
2: Bonjour, ça va, nickel.
1: Salut, mon copain. Ah ben, ça va très bien. Alors, cuistot, où, à quel endroit, dans quelle ville tu cuisines, quoi? Je veux tout savoir.
2: Alors, je suis Vince, je cuisine un peu partout, je suis indépendant, en fait, et je viens en dépannage pour des restaurants.
1: D'accord.
2: Quand on a besoin de moi, je suis là.
1: Ah là, qui c'est qu'on appelle? Johan.
2: C'est tout à fait ça.
1: J'ai un restaurant mexicain qui t'appelle. T'es pas forcément calé en mexicain.
2: Pas mexicain, non, pas encore. Par contre, je travaille pas mal dans un restaurant italien. Je travaille dans des traditionnels. Je travaille dans des brasseries. Mais pas encore mexicain.
3: Bah, un petit bourguignon en resto mexicain, ça peut se tester. Hein.
1: Ouais, ça se tente.
2: Qui tente rien à rien.
3: Elle est bourguignon.
1: Raconte-moi. El chocolatos. Raconte-moi un petit peu. Ton plat signature, le plat que tu fais le mieux.
2: Oh, j'en ai pas vraiment le mieux de plat, je fais un peu de tout. Ben, je pense que j'adore, c'est la lasagne bolognaise quand même.
1: Que tu fais toi-même?
2: Ouais, on les fait nous-mêmes. Ouais, je travaille dans des restaurants où on les fait nous-mêmes. C'est pas mal, j'aime bien.
3: Béchamel.
4: Avec ou sans béchamel?
2: Non, pas béchamel. Pas béchamel.
4: Ma chérie, elle veut mettre de la béchamel dans les lasagnes.
1: On ne met pas de béchamel dans les lasagnes.
3: Ah oui.
1: On met des couches de.

0: mon ami, donc châtré. Alors, je sais pas ce que c'est, moi.
1: C'est quand on enlève, soit par exemple, vous prenez une crevette, vous enlevez la queue, vous tirez, ça va lui enlever tout ce qui est les intestins et tout ce qui est l'intérieur de la crevette, en fait. D'accord. C'est ce qu'on appelle châtré.
2: Sur une crevette grise, faut mettre des bonnes lunettes.
0: Faut avoir une bonne.
1: Non, mais la crevette grise, y a pas besoin, tu la manges entière.
0: Je te fais un gros bisou. Bon courage à toi. C'est Vas-y, profites-en pour faire un bisou à qui tu veux, Johan.
1: Eh ben, écoutez, merci. Je fais un bisou à ma femme, que j'appelle mon amoureuse, à mes enfants, et à toute ma famille, et puis surtout à tous mes clients. Merci à eux de faire appel à moi.
0: Merci, mon pote. On t'embrasse fort. Bisous, courage, t'as un beau métier.
3: Et surtout pas aux gens qui mettent de la béchamel dans les lasagnes.
0: Ah, non,
1: pas de béchamel.
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3: Le litre de gasoil passe la barre symbolique des 2,30€ dans pas mal de stations, voire plus. Il y a peut-être des gens qui nous écoutent qui ont vu plus, voire
4: je te confirme.
3: 2,60 sur l'autoroute, alors que les recettes fiscales de l'État sur le carburant sont en nette augmentation, évidemment.
4: Forcément.
3: Que l'État a donc décidé de ne pas geler les taxes.
4: Non.
3: Et ce sont donc les gens, ça c'est un truc de dingue. Alors je sais que la France a besoin d'argent, je l'entends. Mais c'est quand même les gens qui, eux, c'est pas une question d'avoir besoin d'argent, c'est une question qu'ils n'en ont plus. Les gens qui nous écoutent, qui ont besoin de remplir le camion, d'aller faire des travaux, etc., d'aller travailler, les infirmières qui nous écoutent, les infirmiers, enfin tous les gens qui sont beaucoup sur la route, eux, ils peuvent pas mettre plus d'argent dans leur essence.
4: Mais alors là, pour l'augmentation des recettes, ils expliquent ça avec les vacances. Les gens ont beaucoup roulé pendant les vacances, mais qui généralement, sinon, le truc est plutôt à la baisse.
3: En tout cas, 2,60 sur l'autoroute, les recettes fiscales, voilà, je vous le disais, sont en nette augmentation. Donc aujourd'hui, je ne sais plus ce qui fait le plus mal sur l'autoroute, te faire gauler à 2,60 ou payer ton litre de gasoil à 2,60.
5: Ouais, c'est vrai.
3: Je sais pas, faudrait que vous me laissiez une heure avec une copie, j'essaierai de trouver. À seulement 17 ans, un adolescent aurait décidé d'engager une procédure contre ses parents. Ils lui ont donné un prénom, alors que je ne trouve pas. Il s'appelle Gaylord.
4: Gaylord, il y a Gay dedans.
5: C'est Gaylord ou Gaylord
3: En 2026, il y a Gay, mais alors
4: Souviens-toi, mon beau-père et moi, c'est ça aussi, c'est Gay.
6: Ah, Gaylord Fourniquet
3: T'attaques pas la préfecture de ta région parce qu'il y a marqué PD sur ta plaque d'immatriculation.
5: Ouais.
3: Enfin, à un moment donné, tu peux pas bloquer sur tout. Tu t'appelles Gaylord,
6: C'est génial comme prénom.
5: Bah oui,
4: je pense qu'aux États-Unis, c'est pas un prénom qui doit avoir la cote.
3: D'ailleurs, j'ai une pensée pour les gens qui ont ça sur leur plaque d'immatriculation. C'est vrai que. C'est pas élégant. Hein. Sur le fait que t'es marqué PQ au début.
6: En plus, ça signifie seigneur joyeux.
3: Chez nous, oui, seigneur joyeux, mais bon. Ça veut dire, ça veut peut-être dire monsieur Gay aussi, Gaylord. Peut-être
4: que ça vient de là.
3: Bon, en tout cas, il réclame 250 000 $. Et il a pas. Il compte.

0: prendra des fesses. La la la la la la la la. Bisous Inès.
1: Ça me rappelle quelqu'un cette chanson.
0: Bon, okay, bon, pas qui. Je t'embrasse fort. Bisous.
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2: J'ai le classement qui vient d'arriver ce matin, le classement du top des plus belles femmes du monde par pays.
3: Je suis dedans.
2: Oh. Non, c'est pas les noms. Hein.
4: C'est
2: par pays. Qui vient d'être établi selon un classement international populaire qui circule sur les réseaux sociaux. Alors, vos pronostics d'après vous, donnez-moi le top 3.
4: Bah, suivant les classements chaque fois, Miss Univers et compagnie, ça doit être le Venezuela.
3: Amérique latine, Brésil, tout ça.
2: Colombienne, d'accord.
5: Moi, je pars en Suède, ouais, voilà, j'allais dire ça.
2: Suède.
4: Si ça tenait qu'à moi, oui.
3: Les Italiennes.
4: Ah, oh là là, les Italiennes.
2: Je ne sais pas si Suède, c'est pas un mythe. J'y suis allé une fois,
4: c'était pas franchement vraiment. Si.
2: Ah oui,
4: j'avais fait Stockholm.
2: J'avais pas fait la bonne ville.
6: Moi, j'aime pas les blondes, moi, donc.
2: D'accord. On peut pas dire ça, monsieur.
6: Mais c'est pas ça, j'aime pas les blondes.
4: C'est pas mon style.
5: T'es blondiste, mais bon.
6: C'est pas mon style, je préfère les blondes. Donc en Suède.
2: Bon, Vito.
5: Moi, je pense italienne.
2: J'ai le top 10.
4: Belles, les italiennes.
2: 10e, l'Ukraine. 9e, les Suédois.
3: Ah ouais.
2: 8e, les Américaines.
6: Bravo.
2: 7e, Venezuela.
3: Ah ouais.
5: On y est, tu vois.
2: Si, c'est vrai. 6e, Inde.
3: Oui.
2: Ouais, d'accord. Alors, je peux pas dire. 5e, Italie.
5: Ah.

0: cinquième.
1: Quatrième, les Russes.
2: C'est vrai. Oui.
1: Troisième, la France.
3: Je suis étonné, on est devant les Italiennes.
1: On est devant les Italiennes. Eh oui, vous êtes devant les Italiennes, les filles. Deuxième, Brésil. Et numéro un, vous ne l'avez pas dit. Vous me l'avez pas dit du tout.
0: C'est étonnant ou pas?
1: Les Espagnols, alors les Espagnols sont même pas dans le classement.
0: Les Allemandes?
1: Non.
0: La Roumanie.
1: Les Bulgares sont 20e, le Canada 14e, Danemark 12, 11 Colombie.
0: Portugal.
1: Alors bon, pas

0: 7e, le Canada 14e, Danemark 12, 11 Colombie.
1: Portugal.
0: Alors bon, Pakistan 18e, je peux pas vous dire parce que c'est si.
1: Bah, sans deux.
0: Non mais honnêtement, je suis incapable de vous dire le Pakistan, je peux pas vous dire.
1: Non plus.
0: Turquie.
1: Ah ouais.
2: Ah oui,
1: c'est numéro 1.
2: Si, oui.
0: Numéro 1. Voilà.
2: Si, elles sont belles.
0: Alors on a la réaction d'un monsieur turc quand il a vu les résultats s'afficher.
3: Ah, quelles sont jolies filles de mon pays.
0: Zai, zai, zai, zai, zai, zai, zai. La réaction d'une Allemande quand elle a vu les résultats s'afficher sur son PC.
1: Pas contente, hein.
0: Elles
1: sont même pas dans le top 20.
0: Vous êtes pas dedans, Eh, on a un Français, tiens, qui a vu le classement. Alors, monsieur.
4: Comme Noël, je m'en fous.
0: Ah bon.
4: Pâques, je m'en fous.
0: D'accord.
4: Le Ramadan, je m'en fous.
5: Vous, ce qui vous intéresse, c'est de savoir que les Françaises sont les troisièmes femmes les plus belles du monde.
4: Non, plutôt. Même pas, je m'en fous.
1: Même pas.
4: Aussi.
1: Ah bon,
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2: Voici le classement du Uber Eats Machine, le classement de la nourriture que vous êtes fait porter à la maison. 15e place du Uber Eats Machine cette semaine, le plat que les Français adorent. Souvent accompagné de patates, de pâtes, il plaît aux petits, aux grands. C'est vrai que c'est bon, le rôti de porc.
3: Oui.
4: Même dans mon rôti de porc.
5: Bah, qu'est-ce qu'il y a?
4: Je mets du cuba.
5: Mais c'est bon ça, les cubes, les petits cubes, j'adore moi.
4: Surtout pas de hareng sort.
5: Ah ouais, bah non, ça c'est pas bon ça. Voilà.
4: Sinon c'est trop fort.
5: Ouais, ça pue, voilà, ouais, je fais.
4: Trop fort.
5: Ouais.
4: Ah bah ouais. Trop fort. Ah
5: ouais.
4: Trop fort.
5: Et puis c'est du poisson, ça n'a rien à foutre là. Hein.
2: À la 9e place du classement, surprise. Les enfants en raffolent. Dès que les parents trouvent la cachette, ils tapent dedans. Ils disent qu'ils en prennent qu'un, puis après ils finissent avec la langue rouge. Ce sont des bonbons, mais pas n'importe lesquels. Les fameuses petites fraises, ce sont les...

0: avec des petites cacahuètes dessus là.
1: J'ai envie de le manger avec des baguettes, je vais galérer. Pardon. Première place. Surprise. On l'a déjà eu dans le classement.
0: Oh. Ah bon ?
1: On m'annonce que pour la première fois au monde, ça vient de remonter et d'arriver à la première place d'un coup.
2: En direct ?
1: C'est le retour des bonbons, les fameuses.
3: Encore.

0: pique pas les fraises Tagada. Ben oui, ça s'appelle la Tagada, enfin, c'est bon. Qu'est-ce qu'il y a, tu en veux quoi?
1: Bah, le 2.
0: Allez, ah, c'est pour toi, hein. Parce que je t'aime.

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2: L'Union européenne abandonne l'interdiction des moteurs thermiques. C'est Ursula von der Leyen qui l'a dit. Fini le plus aucun moteur essence ou diesel.
3: Parce que je crois qu'aussi les Allemands, ils ont un plan en loose day qui traîne depuis quelques années.
2: L'hydrogène.
3: Sur un un carburant issu du pétrole. Mais qu'il y a zéro émission de...
4: Ah, ils préparent le futur.
3: Ouais, ouais. C'est Volkswagen, Porsche qui sont sur le coup depuis quelques années. Donc
2: question, qu'est-ce qu'un convertisseur ACDC pour en parler à la machine à café?
3: C'est un truc qui te prend une chanson de variété, qui te le transforme en hard rock.
5: C'est ça.
2: C'est génial.
3: C'est du Vianney, ça, à la base.
2: Mais non. Non, bah, arrête de taper dans ton micro. Ouais.
6: J'avais la même chose, moi.
2: Mais non,
6: j'ai un fan de Nirvana qui devient fan d'ACDC.
2: Mais non, ça transforme le pour les prises électriques, le courant alternatif AC d'une prise murale en courant continu.
5: Oui.
2: T'étais
3: fort en EMT, toi.
2: Mais bien sûr, en atelier, bien sûr. Qu'est-ce qu'un LFP?
5: Bah, la Ligue de football professionnel.
2: Non, pas du tout.
3: Non, c'est la FEN parlementaire.
2: La quoi?
3: La FEN parlementaire, LFP.
4: À la FEN.
3: La FEN,
4: parce que c'est la FEN.
2: LCP, c'est la chaîne parlementaire. LFP, c'est la FEN parlementaire.
4: La FEN de télévision.
3: Fait quand un feu sur la langue. Alors, si tu regardes la télé, je regarde la FEN parlementaire.
2: On va vite le finir, ce truc. C'est une technologie de batterie, hein. Voilà, c'est tout.
6: Ouais, sinon, c'était un dyslexique qui voulait dire FDP, mais il n'arrive pas.
2: FLP. Enfin, le freinage régénératif, c'est quoi?
3: Oh, c'est quand tu perds tes cheveux.
2: Pourquoi?
6: Ah, le TIF.
3: Le générératif.
6: Génératif.
2: Ça y est, on a fait le tour.
6: Ouais, je pense. Ouais.
2: Une grosse imagination ce matin. C'est un système qui récupère l'énergie du ralentissement d'un véhicule en voiture électrique. Tu freines et ça va.
3: Ce que je disais pour les camions, ça va être super intéressant.
2: Ah, eh ben vous êtes nuls.
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0: petits-enfants dans son croque-top. Vite. Eh bien, mes chers moins grosses têtes, on commence avec une question d'un pizzaïolo breton. Monsieur De Calzone, de Rennes.
1: Oh, ah,
0: De
1: oui.
0: Calzone de Rennes. L'armée du Vatican a une particularité par rapport aux autres armées d'autres pays. Quelle est cette particularité?
2: La plus petite.
3: Je l'ai su.
2: La plus petite armée du monde.
0: Alors non, c'est pas la plus petite.
4: Ah, il y a pas un truc avec ils n'ont pas les armes ou je sais pas quoi.
3: Elle n'est pas armée.
5: Alors, aux vêtements.
0: Alors, elle est armée.
2: Si, si, ils sont armés. Ils ont des piques là.
3: Ouais, non, ils ont des nerfs.
5: Mais des pistolets à eau.
0: Non.
4: Ils n'ont pas les véhicules, ils ne sont pas véhiculés.
0: Alors non, c'est pas ça, c'est même beaucoup plus simple.
3: C'est rapport au fait qu'ils ne sont pas... Enfin, c'est leur armement qui est spécial.
0: Alors, c'est pas l'armement qui est spécial, c'est...
2: Ah, ils sont armés, mais il n'y a pas de balles dans les fusils.
0: Non, c'est pas ça.
5: Ils n'ont pas le droit de sortir de chez eux.
0: Ils n'ont pas le droit de quelque chose.
3: Ils n'ont pas le droit de tirer, ils n'ont pas le droit de tuer.
0: Plus simplement, ils n'ont pas le droit...
3: Ils n'ont pas le droit de s'en servir.
0: Ils n'ont pas le droit de combattre. C'est la seule armée qui n'a pas le droit de combattre. Bonne réponse.
3: La planche.
5: Ouais, grave.
0: De Pietro. On va terminer avec une dernière question de monsieur, j'ai pas le nom. Aux États-Unis, une loi interdisait à un type de personne bien particulier de ne pas se présenter aux élections. Mais quelle est la particularité des personnes concernées?
3: Ils autorisaient à ne pas se présenter.
0: Non, une loi interdisait à un type de personne.
3: C'est une maladie mentale ou
0: de se présenter? Non, non.
5: Une couleur de cheveux?
0: Non, c'est plus simple que ça.
4: C'est pas un truc femme-homme.
0: Non.
4: Pas sur ça.
0: Non, alors c'est la même chose pour les hommes comme pour les femmes.
2: Par rapport à la taille?
0: C'est pas la taille.
3: L'âge?
0: C'est pas l'âge. Bien plus loin que l'âge.
4: Je peux pas se présenter.
3: Cheveux blancs.
0: Ah, aux morts! Interdit aux morts de se présenter. Les personnes décédées avaient déjà remporté des suffrages. C'était compliqué pour faire un débat télévisé.
4: Ah, oui,
0: bonne réponse de Pietro.
3: Ah, j'étais bon aujourd'hui.
5: Ouais,
0: bah, mes chers moins grosses têtes, c'est fini pour aujourd'hui. On se retrouve la semaine prochaine et vous pouvez dire ce que vous voulez du nécrophile, mais lui au moins, il drague pas tout ce qui bouge. Merci, au revoir, à la prochaine. 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
2: J'ai le classement qui vient d'arriver ce matin, le classement du top des plus belles femmes du monde par pays.
3: Je suis dedans.
2: Oh. Non, c'est pas les noms.
4: Ah, c'est pas les noms.
2: C'est par pays. Qui vient d'être établi selon un classement international populaire qui circule sur les réseaux sociaux. Alors, vos pronostics d'après vous, donnez-moi le top 3.
4: Bah, suivant les classements chaque fois, Miss Univers et compagnie, ça va être le Venezuela.
3: L'Amazonie. Amérique latine, Brésil, tout ça.
5: Colombienne.
2: D'accord.
6: Moi, je pars en Suède. Ouais, voilà, j'allais dire ça.
2: Suède.
4: Si ça tenait qu'à moi, oui.
3: Les Italiennes.
4: Ah, oh là là, les Italiennes. Bah, oui.
2: Je ne sais pas. Je sais pas si Suède, c'est pas un mythe. J'y suis allé
4: une fois, c'était pas franchement vraiment. Si.
2: Ah oui,
4: j'avais fait Stockholm.
2: J'avais pas fait la bonne ville.
5: Moi, j'aime pas les blondes, moi, donc.
2: D'accord. On peut pas dire ça, monsieur.
5: Mais non, mais c'est pas ça.
2: J'aime pas les blondes.
5: J'ai pas dit que j'aime pas.
4: C'est
5: pas
4: tu l'as dit, mais.
5: C'est pas mon style.
4: T'es blondiste, hein, mais bon.
5: C'est pas mon style, je préfère les blondes. Donc en Suède.
2: Bon, Vito.
6: Moi, je pense italienne.
2: J'ai le top 10.
4: Belles, les italiennes.
2: 10e, l'Ukraine. 9e, les Suédois.
3: Ah ouais.
2: 8e, les Américaines.
5: Bravo.
2: 7e, Venezuela.
3: Ah voilà.
6: On y est, tu vois.
2: Si, c'est vrai. 6e, Inde.
3: Oui.
2: Ouais, d'accord. Oui, je peux pas dire. 5e, Italie.
6: Ah,
3: 5e.
2: 4e, les Russes. C'est vrai.
4: Oui.
2: 3e, la France.
4: Ah,
3: je suis étonnée, on est devant les Italiennes.
2: On est devant les Italiennes. Eh oui, vous êtes devant les Italiennes, les filles. 2e, Brésil.
3: Ah
2: ben. Et numéro 1, vous ne l'avez pas dit.
3: Vous ne l'avez pas dit du tout.
4: C'est étonnant ou pas
2: les Espagnols. Alors, les Espagnols ne sont même pas dans le classement.
4: Les Allemandes.
2: Non.
4: La Roumanie. Oh.
2: Les Bulgares sont 20e, le Canada 14e, Danemark 12, 11 Colombie.
4: Portugal.
2: Alors bon, Pakistan 18e, je ne peux pas vous dire.
4: Passons deux.
2: Non mais honnêtement, je suis incapable de vous dire le Pakistan, je ne peux pas vous dire.
4: Non plus.
2: Turquie.
4: Ah ouais.
3: C'est
4: numéro 1.
2: Numéro 1. Voilà.
3: Si, elles sont belles.
2: Alors on a la réaction d'un monsieur turc quand il a vu les résultats s'afficher.
7: Ah, qu'elles sont jolies, filles de mon pays.
2: Zai, zai, zai, zai, zai, zai, zai, zai, zai. La réaction d'une Allemande quand elle a vu les résultats s'afficher sur son PC.
4: Pas contente, hein.
2: Elles
4: sont même pas dans le top 20.
2: Vous êtes pas dedans. On a un Français, tiens, qui a vu le classement. Alors, monsieur.
8: Comme Noël, je m'en fous.
2: Ah bon.
8: Pâques, je m'en fous.
2: D'accord.
8: Le Ramadan, je m'en fous.
9: Vous, ce qui vous intéresse, c'est de savoir que les Françaises sont les 3e femmes les plus belles du monde.
8: Non, plutôt. Même pas, je m'en fous.
4: Même pas.
2: Ah bon, d'accord.
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0: 6 alors.
1: Eh ben non.
0: Hein, je fais pas les 6. Je fais pas les 6. Bon bah je vais remettre la vidéo d'avant. Bonjour.
1: Encore un.
0: T'as vu comme il joue bien du monde.
1: Ah ouais,
0: attends,
1: vrai,
0: je vais te l'envoyer, elle est énorme.
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2: Gros problème informatique depuis hier dans la maison. Stouff est en train de hurler à tous les étages. J'ai dit, bah, puisque c'est comme ça, je vais rentrer. J'ai vu mon Pietro qui avait du mal. Hier, on a plus d'internet.
3: Toi aussi.
2: Elle l'a toujours pas aujourd'hui. Et ensuite, comble de tout hier, ils sont venus piquer l'imprimante. Elle m'a dit, Coco, tu fais quelque chose ou j'en tue un. Il n'y en a qu'un seul qui est en charge de la réparation. Incroyable. C'est le garage Germain qui est sur le dos. Bonjour, garage Germain,
4: j'écoute.
2: Ouais, c'est Coé sur Europe 2. Ça faisait longtemps que c'était pas eu. Comment ça va?
4: Moi ça va.
2: Ouais, je vous appelle pour le souci à l'étage là, informatique.
4: Ah oui, c'est vrai. Putain, ça fait 3 jours qu'on est dessus là.
2: Ouais.
4: C'est un sacré bordel votre truc.
2: C'est vrai.
4: Non, parce qu'en fait, faut partager le câble avec vos collègues d'Europe 1, RFM, tout ça.
2: Alors du coup, c'est quoi le souci, pour savoir?
4: Mais c'est qu'on n'a pas assez de câbles.
2: En passant
4: à votre étage, on a vu que dans votre bureau ça dormait.
2: Inquiète
4: sur le canapé, Corentin dans son pouf, là, Vito sur sa chaise et Souffle, il gueule encore sur l'imprimante. Donc on a débranché votre câble puis on l'a refilé au nouveau au bout du couloir.
2: C'est gentil pour eux, mais c'est pas sympa pour nous parce qu'on peut plus bosser nous.
4: C'est pas mon problème ça. Vous voyez ça avec votre chef. Hein.
2: Ouais.
4: Enfin, un de vos chefs.
2: Ouais.
4: J'ai vu le nouvel organigramme, c'est autant compliqué que le changement d'un joint de culasse sur un kangou, un lit de 3.
2: Il y a du monde, je suis d'accord avec vous. Mais c'est pas le sujet. On fait comment du coup avec nos ordi?
4: Vous voulez partager, je sais pas. Sinon, vous savez quoi? Feuille, stylo, vous faites tout à la main.
2: Ça va nous prendre du temps, on a besoin d'internet maintenant.
4: La base, vous avez essayé de fermer et rallumer?
2: Je demande à Stouff, tu l'as fait?
3: Évidemment,
2: elle l'a fait.
4: Eh ben t'allumes et puis tu fermes ta gueule, moi je gère pas ça. Allez, à bientôt.
2: En même temps.
5: On va se débrouiller. Hein.
3: Ouais.
2: Merci le garage Germain.
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2: C'est Europe 2, bonjour, il est 6h du matin, vendredi. Allez, on se réveille tout le monde. Bonjour, bonjour.
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3: Bonjour à tous. Le soleil va dominer ce vendredi avec des températures modérées. Il fera un peu plus chaud ce week-end et on attend quelques gouttes dimanche. Le programme météo complet dans deux minutes. C'est un retour en Moselle pour les terres de gym des jeunes agriculteurs. La plus grande fête agricole en plein air d'Europe prend ses quartiers à Messmanie dès aujourd'hui et jusqu'à dimanche. Elle avait déjà été accueillie en 2015 sur l'ancienne base aérienne de Metz-Frescati. Cet événement de promotion du terroir des agricultures françaises et régionales et de ses métiers attend quelques 100 000 visiteurs parmi eux. Il y aura la ministre de l'Agriculture cet après-midi, Annie Genevard, va y faire de nouvelles annonces pour aider les agriculteurs durement touchés par la sécheresse et les canicules. L'homme en possession d'un couteau entré dans l'église Saint-Rémy de Forbach après avoir crié à la Wakbar a été placé en détention provisoire. Il sera jugé aujourd'hui en comparution immédiate à Sarreguemines. Hier, le curé de Forbach a reçu le soutien de plusieurs membres de la communauté musulmane, notamment de plusieurs imams. Une rencontre interreligieuse a eu lieu dans l'église à leur demande, au cours de laquelle ils ont porté un message de paix. Un message de paix, c'est ce que portera aussi le pape Léon XIV à Metz le 28 septembre, sans trop de surprise. Emmanuel Macron sera présent et peut-être d'autres chefs d'État comme Donald Trump. À moins de 6 500 agents seront mobilisés les 27 et 28 septembre.

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2: 20% des parents aujourd'hui regrettent le prénom qu'ils ont donné à leur enfant. C'est le triste chiffre de ce sondage sur les Français et les prénoms. 20%. Il y a 2 personnes sur 10 qui nous écoutent. Enfin, bon, j'aurais pas dû l'appeler comme ça. C'est vrai que le petit Archibald de 12 ans, il a peut-être mal vécu.
3: On peut changer Archibald. Ou pas? Ou quand tu donnes, c'est
2: alors,
3: bon après?
2: Je crois que si tu as souffert de quelque chose vraiment, je pense que tu peux faire une demande à tes 18 ans.
3: Parce que les parents, ils doivent donner le prénom tout de suite, je pense, c'est ça, la naissance. Mais après, du coup, derrière, est-ce que si tu réfléchis un mois?
2: Si, je crois. Non, mais je crois que. Administrativement, les demandes, même le nom, si tu motives ta demande, je crois que tu peux y arriver. 10% indiquent que leurs enfants, lui-même, leur a fait savoir qu'ils n'appréciaient pas son prénom.
4: D'accord.
2: 26% des parents ont donné un prénom en rapport à une série et le regrettent.
4: Ah bah, les Dylan, Brandon et Beverly.
2: Et moi, Sébastien, j'étais à deux doigts de m'appeler Belle. Hein. Belle et Sébastien, il y avait le chien et son maître. Ça date de cette époque-là.
5: Ça aurait pu être Rex. Hein,
2: 5%.
6: Beethoven,
5: Rex sur Europe 2.
2: 5% expliquent d'ailleurs appeler au quotidien leur enfant d'un nom différent de celui qui est sur le certificat de naissance. C'est-à-dire, ils ont mis un petit surnom ou un autre nom que celui qu'ils le donnent. 32% des parents disent se lasser du prénom au bout d'un certain temps.
4: Sympa.
2: Je t'appelle plus, ça me saoule. Enfin, ton prénom me saoule. Et 53% des parents, donc 1 sur 2, aiment moins le prénom de leur enfant quand une célébrité l'utilise pour leur enfant.
5: Ah oui, toi tu l'as vécu, Pietre. Bah t'as ton fils a le même prénom que le fils de Beckham, non?
6: Oui. Et c'est David Beckham, mais parce qu'ils ont tout copié sur nous, les
2: Bien sûr.
6: Et du coup ils ont

0: des trous, tout ça, oui. Donc on fait des trucs machinalement et on ne se rend pas compte. Par exemple, il y a à rentrer dans l'ascenseur et attendre 5 minutes avant de se rendre compte que tu n'as pas appuyé sur le bouton.
1: Ça m'arrive tous les ans, ça.
0: T'es dans l'ascenseur, ouais, les portes se ferment et puis là, t'es là, t'attends.
1: Ouais, tu te regardes dans la glace.
0: Tu te regardes, voilà, t'attends, et puis
2: attends,
0: là,
2: on sent pas les sensations de l'ascenseur.
3: Ouais, ouais,
0: on a aussi, par exemple, aller aux toilettes et pendant la journée et s'apercevoir que sa culotte ou son caleçon est à l'envers.
3: Ah oui.
2: Oh, ouais.
3: Là, on peut alors... vraiment être dans le pâté quand même. Hein.
2: Non, si elle rit comme ça, c'est que ça lui est arrivé.
3: Ouais.
2: C'est que ça lui est arrivé.
0: Voilà, hein. Oui, une fois avec Mélissa, on a fait un combo comme ça.
2: C'est vrai, les deux, vous aviez mis à l'envers.
0: Le même jour.
2: Oh, ça peut arriver.

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1: Évidemment.
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5: La France qui bosse et qui se lève tôt, il est cuistot. Il s'appelle Johan. Comment ça va, Johan?
6: Bonjour, ça va, nickel.
5: Salut, mon copain. Ah ben, ça va très bien. Alors, cuistot, où, à quel endroit, dans quelle ville tu cuisines, quoi? Je veux tout savoir.
6: Alors, je suis Vince, je suis cuisinier un peu partout. Je suis indépendant, en fait, et je viens en dépannage pour des restaurants.
5: D'accord.
6: Quand on a besoin de moi, je suis là.
5: Ah là, qui c'est qu'on appelle? Johan.
6: C'est ça.
5: Tu as un restaurant mexicain qui t'appelle. T'es pas forcément calé en mexicain.
6: Pas mexicain, non, pas encore. Par contre, je travaille pas mal dans un restaurant italien. Je travaille dans des traditionnels. Je travaille dans des brasseries, mais pas encore mexicain.
7: Ouais, un petit bourguignon en resto mexicain, ça peut se tester. Hein.
5: Ouais, ça se tente. Ça tente.
6: Qui quand t'as rien à rien.
7: Elle a bourguignon.
5: Raconte-moi. El chocurotos. Raconte-moi un petit peu. Ton plat signature, le plat que tu fais le mieux.
6: Oh, j'en ai pas vraiment le mieux de plat, je fais un peu de tout. Ben, ce que j'adore, c'est la lasagne bolognaise quand même.
5: Tu fais toi-même?
6: Ouais, on les fait nous-mêmes. Je travaille dans des restaurants où on les fait nous-mêmes, pas mal, j'aime bien.
7: Béchamel?
5: Avec ou sans béchamel?
6: Non, pas béchamel. Pas béchamel, non.
5: Non,
8: ma chérie, elle veut mettre de la béchamel dans la lasagne.
5: Non, mais pas

0: Merci. Je fais un bisou à ma femme, que j'appelle mon amoureuse, à mes enfants et à toute ma famille et puis bah, surtout à tous mes clients. Merci à eux de faire appel à moi.
1: Merci mon pote, on t'embrasse fort. Courage, t'as un beau métier.
2: Et surtout pas aux gens qui mettent de la béchamel dans les lasagnes.
1: Ah non, non.
0: Pas de béchamel.
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1: C'est Europe 2 que vous écoutez, c'est vendredi matin. Je vous rappelle quand même que tout à l'heure, vous allez réentendre Patrick Sébastien qui a décidé de mettre sa nouvelle chanson au toc, toc, au service de la politique. Hein. Ah. Peut-être qu'il y a des gens maintenant voilà, qui vont aller voter grâce à Patrick. On en parlera tout à l'heure. Il sera là puisqu'il était passé nous voir hier. Et puis, le nouvel iPhone sort. Bon, 2 300 € le prix de départ.
2: Oui.
1: Ça montera à 4 000. Ouf. Voilà, il est pliable, hein, mais vaut mieux qu'il se plie bien à ce prix-là. Et ben justement, il y avait hier les téléphones portables qui parlent. Restez avec nous, on en parle dans un instant, juste après les news de 6h30, c'est vendredi, c'est Europe 2.
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4: Bonjour à tous, soleil et chaleur modérée au programme de ce vendredi. Les températures seront dans les normales de saison. Il fera un peu plus chaud ce week-end et quelques précipitations sont annoncées dimanche. Rendez-vous dans 2 minutes pour les prévisions météo complètes. Une grande fête de l'agriculture, mais aussi un terrain de revendication. Les terres de Jim du syndicat des jeunes agriculteurs ouvriront leurs portes à 10h ce matin à Messmanie. Si vous avez l'intention de vous y rendre d'ici dimanche, l'accès en voiture ne se fait que par la nationale 430. Et depuis Pouilly, des personnalités politiques viendront aussi labourer le terrain. La ministre de l'Agriculture, Annie Genevard, sera présente pour l'inauguration cet après-midi. Elle doit faire de nouvelles annonces pour une profession mise à l'épreuve par la sécheresse et les canicules. Un rassemblement interreligieux a eu lieu hier à l'église Saint-Rémy de Forbach. Plusieurs représentants de la communauté musulmane, dont des imams, ont rencontré le curé de la paroisse pour lui exprimer leur solidarité et délivrer un message de paix. Cette démarche intervient 2 jours après l'intrusion dans l'église d'un homme en possession d'un couteau ayant crié à la Ouakbar, placé en détention provisoire. Il doit être jugé aujourd'hui en comparution immédiate au tribunal de Sarreguemines. Une organisation exceptionnelle pour accueillir le pape à Metz le 28 septembre. Côté sécurité, plus de 6 500 agents seront déployés, notamment des policiers et des gendarmes, et il y aura 160 points de contrôle. Le président Emmanuel Macron sera présent et possiblement plusieurs chefs d'État étrangers. Les factures de gaz vont encore flamber. Après une hausse de 5,6% ce mois-ci, le prix de référence va encore augmenter de 6,3% dès le 1er octobre. C'est ce qu'a annoncé hier la Commission de régulation de l'énergie en raison du conflit qui persiste au Moyen-Orient. Cela va concerner quelques 6 millions de ménages qui ont souscrit une offre de fournisseur indexée à ce prix moyen. C'est justement l'un des grands chantiers du gouvernement, l'électrification du pays. Afin de réduire les émissions de CO2 et la dépendance aux énergies fossiles, une centaine de territoires, soit près de 7000 communes de la Corse à la Bosse, en passant par le Pays Basque, ont été sélectionnés. En Moselle, Metz va en profiter et Nancy est aussi concernés. En tout, 10 milliards d'euros seront débloqués pour notamment accélérer le déploiement de bornes de recharge. La Ligue des champions de handball féminin fera sa rentrée dimanche aux arènes. Les Messines tenantes du titre vont recevoir les Roumaines du Gloria Bistrita à 16h. Les Dragons sont allés battre samedi dernier les Norvégiennes de Storhamar. Le sport au féminin, c'est aussi l'équipe de France de basket qui s'est qualifiée pour les demi-finales du mondial en battant la Chine 90-61 hier à Berlin. Les Bleus retrouveront samedi après-midi l'Allemagne pour une place en finale. L'autre demi opposera les États-Unis à l'Australie. En foot, Nancy-Reims à l'affiche ce soir au stade Marcel Picot pour le compte de la 6e journée de Ligue 2. Les Rémois sont invaincus depuis le début de la saison et sur la 3e marche du podium. La SNL 7e s'est inclinée lundi dernier à Nantes. Le FC Metz se déplacera lundi soir prochain sur la pelouse.

0: Honnêtement, c'est chiant. À chaque fois, ils te disent c'est facile, non, c'est pas si facile.
1: Mais fais-le une bonne fois pour toutes et c'est réglé.
2: Sauf qu'ils sortent un iPhone tous les deux ans. Donc,
0: merci. Bah, là, c'est pour ça.
3: Non, tous les ans. Tous les
0: donc
3: ans,
0: là, donc il va monter, à mon avis, il est à 3005 le 2 Tera.
3: Alors en fait, donc 256, 2339, 512 giga, 2589, 1 Tera, 3089. Et 2 Tera, 3839.
4: Quoi ?
0: Ah bah 4000, oui c'est
3: ouais,
0: ça.
3: Allez, ouais, 4000. 2 Tera, ah ouais. Mais bon, tu peux l'acheter sur 24 mois si tu veux.
4: Non mais qui a besoin de 2 Tera dans son portable ? C'est un portable, c'est pas un ordi.
0: Mais oui, photos, mais aujourd'hui, mais moi, c'est sauf que pour moi, c'est mon ordi.
5: C'est ça.
0: Moi, je fais tout avec ça. Je fais mes mails, je fais mes signatures électroniques.
1: Les réseaux,
0: ça.
1: Les vidéos.
0: Moi, j'ouvre jamais mon ordi, par exemple. Contrairement à vous, moi, j'ouvre très très rarement mon ordi. Je fais tout avec mon téléphone.
5: Ouais, avant, le téléphone, ça servait à téléphoner, prendre des photos. Aujourd'hui, un téléphone, c'est ton objet principal.
0: Alors, vous pourrez afficher deux applications à la fois. Vous aurez le retour du Touch ID.
3: Oui, il n'y a plus le Face ID.
0: Le Face ID, c'est terminé.
1: Ah bon ?
0: Parce que je crois qu'il y avait des problèmes de reconnaissance dans le monde.
5: Au réveil. Non, et il y avait des avec les sosies. Il y a des gens qui pouvaient ouvrir le téléphone des autres.
0: L'écran va faire 5,4 pouces, c'est gros. Et il sera évidemment ultra résistant, parce que si vous l'ouvrez, vous le repliez, il se pète forcément. Il vaut mieux qu'il soit très résistant. 4000 euros, c'est-à-dire que c'est juste parce que c'est un effet de mode. Les gens vont être prêts à claquer leur PEL pour l'acheter. Et ça, je vous dire, c'est vraiment de la faiblesse.
5: Et du coup, tu vas le prendre, toi ?
0: Bien sûr que oui. On me dire qu'il vient de prendre 2 euros en 30 secondes. Justement, et si les téléphones portables pouvaient parler ? S'il pouvait parler, qu'est-ce qu'il dirait ? C'est notre dossier du jour, que la chanson du dernier iPhone.
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0: Attention, la chanson du dernier iPhone pour le dernier Samsung.
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0: Ah, quand même.
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0: La chanson de l'avant-dernier iPhone qui parle au dernier iPhone.
3: Oui.
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4: ah ouais.
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0: Jusqu'à la prochaine mise à jour.
3: Ouais,
0: la chanson pour le Samsung pliable.
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0: Allez.
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5: Ouais, ça fait 2 ans qu'il est là, lui.
0: Et là, je suis sûr qu'il y a des gars qui nous écoutent, ils ont le truc pliable dans la poche. Il est très bien, très bien. La chanson du gars qui tombe amoureux de son nouvel iPhone.
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0: Siri, je t'aime, Siri, je t'adore. La chanson du Nokia 3310, voilà. Le fameux.
10: Ouh.

0: Et enfin, la chanson du dernier Google, je sais pas quoi, là,
1: Pixel,
0: qui est sortie, qui a une très mauvaise presse.
2: Je ne suis pas un Wiko.
0: J'avais oublié Wiko.
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2: Ouh, il y a une info qui vient de sortir. Ah. Elle est bien celle-là.
3: Alors ça, c'est très tordu, mais bougrement intelligent.
2: Un homme à Tamal, comme la dame de l'hôpital, au Ghana, aurait utilisé la Wi-Fi gratuite comme moyen de garder sa maison en sécurité. Écoutez-moi bien.
4: Qu'est-ce que c'est ça ?
2: Il a installé une connexion Wi-Fi puissante à l'extérieur de sa maison, qui marche de 17h à 7h du matin. Connexion ouverte. Tous les jeunes du quartier se posent sur sa pelouse. Ils viennent récupérer de l'internet gratuitement, mais comme ils sont là devant la maison que la zone est coupée, ça décourage les criminels.
4: Mais pas con du tout, ça. Ouais.
2: L'histoire affirme que la maison n'a jamais été cambriolée depuis le début de cet arrangement.
4: C'est pas idiot, ça coûte pas plus cher de mettre un wifi ouvert.
2: Non.
4: Non.
2: Ça te coûte moins cher qu'un abonnement à un système d'alarme.
4: Bah c'est ça.
2: Voilà. Bon, sauf si les cambrioleurs sont malins. Ils ont juste à mettre une petite vidéo à la con d'un chat qui chante sous la douche. Tous les gamins feront « Oh, regarde !» Oh, ils font du manjo. Oh, ils réveillent la maîtresse.
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2: Dans un instant, nous serons de retour. Patrick Sébastien a donc décidé de faire sa nouvelle chanson qui ne rentre pas du tout dans la tête. Hein. Toc, toc, qui frappe à ma porte. Tu l'entends? Elle te pourrit la tête. Eh bien, hier, Patrick s'est dit, et si finalement on mettait ça sur les candidats, mais tous les candidats de tous les partis, il a fait une première, je crois qu'aujourd'hui, il reviendra avec la suite. Reste avec nous, ça nous amène jusqu'à 6h58, l'heure à laquelle on arrive pour se faire un bisou. Qui c'est qui est là? Qui c'est qui est là? C'est Europe 2, à tout de suite.
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2: Les élections, vous avez vu les primaires, les machins, les trucs. Oh là là. Tout le monde commence à se noyer là-dedans. Patrick Sébastien voulait nous parler de ça parce qu'il va peut-être se lancer dedans.
3: Bah oui, Patrick, vous êtes là, Patrick?
4: Ouais, ça va, ouais. J'arrête l'hélicoptère. Non, j'arrête l'hélicoptère. Ça va, mes petits culs, vous êtes toujours en forme.
3: Bah ouais,
4: mes petits culs pleins de beurre.
3: Et vous, Patrick, vous êtes en forme?
4: Bah ouais, je suis en forme, pareil. 37,5, j'ai pris la température à 2 minutes. Mais si je reviens ce matin, c'est pas pour vous parler de chansons. Pas forcément. Ouais, enfin un petit peu. C'est pour vous parler des élections, parce que l'année prochaine, élection présidentielle.
3: Ouais, élection, d'accord.
4: Okay. Ah non, érection. Érection ou élection? Putain, je sais, j'avais.
5: Élection.
4: Ah ouais, c'est vrai, érection présidentielle, c'est tous les matins. Ça les fait tous bander de se lustrer les pruneaux en vendant leur programme à la télé. Et tous les politiques de gauche, de droite, du milieu,

0: dépend ce que font les gens.
1: Oui.
0: C'est bon, imagine, Sylvie, elle fait la comptabilité, elle nous écoute d'une boîte. Elle peut freiner un petit peu, elle dit j'ai fait la fête hier. Si c'est un mec qui opère à cœur ouvert.
2: Un pilote de ligne.
0: On lui annonce en plus qu'il y a du brouillard et tout, il doit décoller. Le j'ai fait la fête hier, ou c'est ça, le mec qui doit opérer.
1: J'avais pas pensé à ça.
0: Il rentre dans ta chambre. Il fait la fête hier, moi. Comment? Qu'est-ce qu'il vient de dire? C'est juste avant de t'endormir. Qu'est-ce qu'il vient de.
2: C'est avec des petits rototos d'alcool.
0: Ouais. C'est pas exact. Ça sent le Ricard.
1: Ah, c'était une entorse. Merde, j'ai fait l'appendice.
0: Non, mais vous savez, je sais pas s'il y a des gens qui s'amusent à ça, tu sais, au moment où ils t'endorment en disant merde, il y a un problème.
2: C'est comme dans les manèges. Dans les manèges, au moment où le manège part, tu dis bah, il y a une vis par terre.
0: Ça, je les ai vus faire la dernière fois sur les manèges qui partent d'un coup. Où le mec dit attends, je crois qu'il y a un problème et le truc part.
3: Il y a un urologue qui me l'a fait, m'opérant du zizi. Hein.
2: De quoi?
3: Juste au moment où il arrive avec. Il avait le scalpel entre les mains, il plonge ses outils sur le bordel et il regarde. Il fait un truc, il incise, je sais pas ce qu'il fait, et il regarde son assistante, il fait
0: ça, c'est pas drôle. T'as flippé?
3: Évidemment que j'ai flippé, j'ai arrêté de conneries.
0: Reste avec nous, une personne interdite à vie de parc. Pourquoi? Comment? Je vous en parle dans un instant. Je vous expliquerai aussi, pour ne pas avoir de rides, les filles, laissez tomber les crèmes et tout. J'ai la technique, je vous donne ça dans un instant. Restez avec nous, 7h Europe 2, bonjour. 7h.
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0: Allez, c'est une nouvelle émission qui démarre, c'est la dernière de la semaine. 7h-11h, tous les jours, le loyer va tomber, la rigolade aussi, mais pour l'instant, les infos et la météo.
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5: Bonjour à tous, le soleil va dominer ce vendredi avec des températures modérées. Il fera un peu plus chaud ce week-end et on attend quelques gouttes dimanche. La météo en version longue dans 2 minutes. Après l'émotion, un message d'apaisement à Forbach. Hier, plusieurs responsables de la communauté musulmane, dont des imams, se sont rendus dans l'église Saint-Rémy pour témoigner leur soutien à son curé et porter un message de paix lors d'une rencontre interreligieuse. L'homme qui s'était introduit dans l'église mardi en possession d'un couteau après avoir crié à la Wakbar a été placé en détention provisoire. Il doit être jugé aujourd'hui en comparution immédiate à Sarreguemines. Les terres de Jim ouvrent aujourd'hui à Messemanie avec l'ambition de rapprocher le public du monde agricole. Jusqu'à dimanche, la plus grande fête agricole en plein air d'Europe proposera démonstrations, concours, animations et découvertes des produits du terroir. Quelques 100 000 visiteurs sont attendus. L'événement sera aussi marqué par la venue de la ministre de l'Agriculture, Annie Genevard, cet après-midi pour l'inauguration officielle et des annonces pour aider les agriculteurs. Les déplacements gros points noir des travailleurs frontaliers français employés au Luxembourg. D'après l'enquête Luxmobile 2025, ils consacrent en moyenne 2h57 par jour à leur trajet. Seuls 43% d'entre eux jugent leur déplacement satisfaisant. C'était il y a 25 ans, les États-Unis commémorent aujourd'hui

0: nage.
1: Mais oui, mais bien sûr, en vélo et ensuite à la nage, parce que j'ai décidé d'être éco-responsable. Non, non, mais on y va, voilà, écoutez, c'est magnifique.
2: Bien raison.
1: Sur deux jours, ça va faire du bien, deux jours et demi.
3: Il va faire beau.
1: Voilà, bah, de toute façon, oui, il fait très beau. Ouais. Puis, de toute façon, je vais vous dire un truc, ça va pas être compliqué. Vous me déposez sur un transat, je dormirai. Vous me déposez sur une chaise de resto, je vais dormir. Ouais. Vous me déposez sur un bateau, je vais dormir. Vous me mettez dans l'eau, je vais dormir, je vais flotter. Mais, les gens verront passer.
3: Vos commandes d'un avion, je vais dormir.
1: Les gens verront passer un corps, ils diront on intervient. Oh non, c'est quoi ça? Non, vous inquiétez pas, il a dit qu'il dormirait, c'est lui, on a l'habitude. 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
0: De quoi, comment ça?
1: Comment on fait pour jouer?
0: Ah ben on envoie un SMS, voyons.
1: Mais bien sûr, comme d'habitude.
0: Alors on prend son téléphone, pas son nouvel iPhone parce qu'on l'a pas, il n'est pas encore arrivé, mais on va peut-être bientôt l'offrir. Et on envoie tout ça au 7 12 13 en mettant loyer LOYER au début de son message.
1: Très bien, et je vous appelle au hasard, je vous dis bonjour. Quelle est la seule radio qui paie votre loyer, vous me dites?
0: Europe 2.
1: Et bim, ce sera gagné. Le Messi est chez nous. Oh. Ah, vous ne rêvez pas, vous ne rêvez pas. Vous savez qu'il y a eu Jésus. Il y a eu Jésus qui a été envoyé. Je m'adresse pour les religions catholiques. Il y a eu Jésus qui a été envoyé. Ah bah je m'y connais un peu moins dans les autres religions, on m'en voulait pas, mais hop, Jésus est envoyé.
2: Oui.
1: Depuis, plus de nouvelles.
2: Non.
1: Et donc, il y a un nouveau Messie qui est sur Terre. Je l'ai vu passer deux, trois fois sur mes réseaux, je me suis dit, lui, il faut qu'on en parle.
2: Ah. D'accord.
1: Et il est belge.
3: Ah, ce que j'allais dire. Ouais. Ah,
1: et il est belge.
3: Belge, le nouveau Messie.
1: Le Messie. Ah, bah écoutez, il choisit le pays,
0: d'accord,
1: il a choisi
0: d'accord.
1: La Belgique. Et j'embrasse toutes les gens en Belgique qui nous écoutent sur l'appli Europe 2 d'ailleurs. On aura tout à l'heure le son de 7h30 après les téléphones qui parlent. Hier, aujourd'hui, ce sont les sous-vêtements. Et s'ils parlaient. À mon avis, je ne sais pas ce qu'ils vont dire, mais j'ai hâte. Et puis, la villa des animateurs, tout à l'heure, reviendra sur quoi, mon petit Corentin, dans la villa?
2: Sur la suite des chansons de Patrick Sébastien.
1: Ouais, ouais,
3: Patrick. Ah oui, il a commencé hier.
2: Spécial,
3: avec sa nouvelle chanson.
1: Patrick avec Toc Toc. Et ben, il a décidé de revenir maintenant et donc il va faire des chansons pour tous les partis politiques parce qu'il en a fait deux ou trois.
2: Trois hier.
0: Gros succès.
1: Mais il faut qu'il fasse tout le monde.
2: Bah oui.
3: Mais il faut qu'on est obligé maintenant pour les quotas à respecter.
1: Vous avez raison, il faut qu'il passe tout le monde. Donc on s'occupera de tout ça tout à l'heure. Et puis les champions du monde de l'actu, je vous expliquerai dans un instant pourquoi une jeune femme est interdite à vie de parc d'attractions.
2: D'accord.
1: D'accord, mais.
3: Elle fait une grosse bêtise.
1: Ouais, quand tu interdis à vie, c'est que généralement t'as fait un truc qui est moyen-moyen. Et puis on aura la France qui bosse et qui se lève tôt, on aura un couvreur zingueur.
0: Ah,
3: c'est pas mal, ces mecs sont sur les toits,
1: C'est le gars qui te fait les trucs, le zinc, là, les trucs qui te fait les bordures. Les... C'est, alors ça c'est bien pénible parce que quand ils sont sur le toit l'été, tu rajoutes le chalumeau.
0: Oh là
1: parce
0: là.
1: Que si je dis pas de bêtises, le zinc, ça se pliait qu'un chalumeau. Donc je pense que cet été, j'ai besoin d'être bien.
3: Et l'hiver, tu te cailles?
1: Je pense que cet été, l'hiver, t'es content de remettre un peu de chalumeau. Allez.
3: Oui, mais t'es sur les toits, quoi.
1: Ouais, non, mais de toute façon, dès que t'es en plein air, c'est toujours très compliqué. Et puis, nous avons ce matin.

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1: Oui, c'est Bibounet. Bonjour. Bonjour à tous les Bibounets de France. Bonjour à vous toutes. Salut les filles. Salut les mamans qui préparent les enfants pour aller à l'école. Salut les enfants.

0: cadeau dans Specs Mountain.
1: Ah oui.
0: Comment elle fait pour son goûter?
2: Oh,
0: la France qui bosse et qui se lève tôt. Dans un instant, il est coureur zingueur.
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3: Vous ne connaissez pas ma souplesse, je vous rappelle que quand même, j'ai fait gymnastique quand j'avais 6 ans. Dans un instant, les Black Eyed Peas, c'est ce que vous allez entendre sur Europe 2. La villa des animateurs. Patrick Sébastien avec sa nouvelle chanson.
4: Toc, toc, on frappe à ma porte.
3: Il a fait de nouvelles chansons pour que les gens soient un peu motivés pour la campagne présidentielle qui part doucement.
4: Ouais.
3: Et en même temps, jusqu'en janvier, ça n'a pas d'intérêt parce qu'il y a des primaires.
5: Oui, c'est ça.
3: Donc ça veut dire qu'on vous habitue à voir des gens qui en janvier vont disparaître.
5: Et des gens aussi qui disent est-ce qu'il y va, est-ce qu'il y va pas.
3: Ouais, d'accord. Je vais peut-être y aller. Pas mes signatures. Ouais. Je sais pas ce qui m'empêche d'y aller.
5: Ouais.
3: Les gens réclament que j'y aille.
5: Et après il y a ceux aussi qui disent j'attends qu'on m'appelle, je suis prêt.
3: Ah, mais moi, j'adore ceux qui disent j'ai reçu des messages, on me réclame donc j'ai décidé d'y aller. Ça c'est fabuleux. On fait une bise à Florent qui est en ligne avec nous. Ça va mon Flo?
6: Ouais, ça va, nickel. Salut l'équipe.
3: Hey, la France qui bosse et qui se lève tôt, il est couvreur zingueur. Je me trompais tout à l'heure quand je disais qu'en été, quand tu allumes ton chalumeau pour faire pour le plomb, enfin c'est du plomb, c'est du zinc.
6: Du
5: plomb, je suis pas sûr. Non, du zinc, un peu d'amiante.
3: Mais on est d'accord, c'est ce que je te disais. C'est ce que je disais tout à l'heure, ça doit être une chaleur monstrueuse.
6: Bah c'est oui, effectivement c'est une grosse chaleur, mais bon moi cette année je l'ai pas vécu la chaleur parce que j'ai eu un petit souci de santé, mais donc j'ai évité tout ça on va dire. Mais sinon les autres années oui c'est la cata, mais ça fait partie du métier, on aime ça quoi.
3: Et pourquoi il faut allumer son chalumeau quand tu fais du zinc?
4: Ça ne bouge pas.
6: Mais,

0: En fait, on a des soudures à faire sur nos gouttières, sur nos tuyaux de descente, tout ça, les jonctions de gouttières, en fait. Donc, automatiquement, il y a une soudure à faire, et puis on le fait à chaud.
1: Et c'est pas évidemment des trucs qui s'emboîtent?
0: Ça s'emboîte, mais ça se soude après pour l'étanchéité, peut-être.
2: On va mettre de la pâte à fixe.
3: Ouais, quand tu bosses dans quel coin de France? Ouais, il a raison, un peu de plaido. Tu bosses dans quel coin de France?
0: Moi, je suis à côté du Futuroscope à Marigny-Brisée.
3: D'accord, très bien. Bon, on fait un gros bisou à tous ceux et toutes celles qui nous écoutent à Poitiers. Première question pour notre couvreur zingueur. Qu'est-ce qu'un arêtier? Un arêtier, c'est un toit réalisé en arête de poisson, très rare. C'est un angle saillant entre deux pans de toiture où la fin des

0: Bah, j'irai encore la 2 quand même.
1: Oui, c'est ça. La dernière, on est dans la facilité, c'est vendredi. Quelle est la motivation principale d'un couvreur? Payer ses ardoises. Éviter d'avoir des tuiles. Oh là là là. Ou faire des photos de toi. Juste une photo de toi, tout ce qu'il me reste, c'est juste une photo de toi, juste une photo d'un toi. Alors ?
0: Bah, on fait quand même des photos, mais bon, je dirais quand même la 2.
1: Ah ouais, tu mets ce que tu veux, de toute façon, pour la dernière. Je te fais un gros bisou. On embrasse tous les gars du bâtiment qui vont bosser ce matin au chaud, au froid, à l'air, sous la pluie et tout. Tu voulais te passer un petit bonjour, mon Flo ?
0: Je voudrais faire un gros bisou à mes trois enfants et mon fils qui va me rejoindre en apprentissage à partir de la semaine prochaine.
1: Ah.
0: Donc je fais un gros bisou. Pistolet. Et puis évidemment à ma femme Angèle qui me suit depuis tout le temps et qui m'encourage tous les jours. Quoi.
1: Bon,
0: un gros bisou à toute ma famille et à tous les couvreurs. Qui vont nous écouter aujourd'hui. Quoi.
1: Et ben on les embrasse.
2: Et c'est bien d'avoir mis ton fils là-dedans, parce que ça, c'est métier d'avenir.
1: Ça,
2: avant que l'intelligence artificielle s'y mette,
1: oh là là.
2: Sur le toit pour mettre des tuiles.
1: Salut mon ami. Et allez, sortez couverts.
3: Allez. Une émission des conneries.

0: Léon XIV à Metz le 28 septembre. Sans trop de surprises, Emmanuel Macron sera présent et peut-être d'autres chefs d'État comme Donald Trump. Pas moins de 6500 agents seront mobilisés les 27 et 28 septembre, notamment des gendarmes et des policiers. 2h57, c'est le temps perdu en moyenne chaque jour dans les transports par les travailleurs frontaliers français bossant au Luxembourg. Seulement 43% se disent satisfaits de leur déplacement domicile-travail, selon l'enquête LuxMobile 2025. Cette grande enquête sur les déplacements menée par le ministère luxembourgeois de la mobilité et des transports publics a été réalisée auprès de 9000 personnes. Elle montre que l'usage de la voiture seule est encore très majoritaire au Grand-Duché. L'info ce matin, c'est aussi un père de famille condamné à 6 mois de prison ferme hier soir par le tribunal correctionnel de Toulouse. Vendredi dernier, au Fauga, une commune près de la Ville Rose, il avait menacé de couper la tête d'une enseignante de l'école de son fils de 9 ans qui avait été puni. Il a aussitôt été incarcéré. Il n'y a pas que le prix des carburants qui continue de flamber, celui du gaz aussi. Cela va faire mal au portefeuille. La Commission de régulation de l'énergie a annoncé une augmentation de 6,3% du prix de référence du gaz dès le 1er octobre, après une augmentation déjà similaire ou presque il y a moins de 2 semaines. Une nouvelle augmentation en lien toujours avec le conflit dans le détroit d'Ormuz. Le foot, un derby de l'Est pour débuter la 6e journée de Ligue 2. Parmi les 5 rencontres à suivre ce soir, Nancy recevra Reims. Metz, au pied du podium, devra patienter jusqu'à lundi pour jouer sur la pelouse du Red Star chez les filles. Les Dragons de Metz recevront les Roumaines du Gloria Bistrita dimanche à 16h aux arènes pour la 2e journée de la Ligue des champions de handball. Les Messines sont tenantes du titre et elles sont en tête de leur groupe grâce à une meilleure différence de buts.
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0: like when you speak like that.
1: C'est ça.
2: Ah, okay.
0: It's fantastic, madame.
2: C'est, I understand.
0: I'm very happy to be with you.
1: C'est Bob Sinclair qui nous avait, il avait toujours dit ça. Il a dit, moi, je parle couramment anglais avec sans accent français. Mais il dit, en fait, les Américains préfèrent que tu parles avec l'accent français.
0: L'accent français est associé à la romance, la passion, l'élégance, un son doux et coulant.
2: D'accord.
0: Wow. Ah ouais. On a battu les Italiens qui arrivent en disant hey, il n'y a pas de moto. Ah là là.
3: C'est
0: une petite fierté, ça, non?
2: Ouais.
0: Ah non, mais ça veut dire que l'accent français.
1: Et il ne faut surtout pas se forcer, en fait. Ouais. Hein, parce que là, pour le coup, tu as l'air ridicule quand tu commences.
0: Ouais. Brian,
1: to
0: speak like that.
2: Ah oui ouais, c'est un peu texan, là.
0: Tu viens de me le dire maintenant?
1: Oui, pourquoi t'essayes?
0: Moi, j'ai essayé pendant longtemps. I'm very
4: et comprendrait en plus.
0: I am very happy to be with you.
1: Voilà. Exactly.
2: Be you.
0: It's so amazing.
5: Be you. Be proud of you. Because alors, you can be do what we want to do.
0: Un son doux et coulant.
1: Il a pécho tout le monde derrière.
3: Ah, alors, il est sexy.
0: Alors, la romance, la passion. Regardez un footballeur.
6: I like pizza.
0: Voilà. C'est doux, c'est coulant, c'est beau ça. Si avec ça, les femmes et les hommes ne craquent pas, comment faire?
3: Yes, c'est de Giroud.
0: Les amis, bienvenue sur Europe 2. Aujourd'hui, le dossier de notre production, le dossier, nous avons décidé de réfléchir. Et si les sous-vêtements se mettaient à parler? Qu'est-ce qu'ils pourraient dire? Tout d'abord, que dirait le slip kangourou?
7: Moi, je suis gros tonton cornichon.
0: Oh, le slip kangourou, là.
1: Ça existe encore?
0: Que dirait, ouais, ben, je crois. Oui, si, il y a des gens qui ne portent que ça. Que dirait le soutien-gorge push-up?
1: T'as vu? Il y a du monde au balcon.

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6: Allez! Ça, c'est bon, Major Lazer.
7: Vendredi, ça c'est nickel.
6: Mais oui, c'est bien. Les gens, tu sais quoi? Là, les gens, ils sont dans leur voiture et ils disent je vais aller travailler. Demi-tour. Oh, j'y vais pas. Allez, allez, hop, à Vesoul. Il est là. Il est là, le Messi. Le Messi est chez nous et le Messi est en Belgique.
8: Alors, ah, moi, ça, c'est fou. Ça
6: ne s'appelle plus Jésus.
8: Non.
6: Le Messi s'appelle Enrico. Non, alors, s'il vous plaît.
9: Je encore, on sait pas. Non, alors, on sait, ça tombe au hasard. Hein.
6: Moi, quand j'ai vu passer ça, j'étais sur mes réseaux, je regardais ça, je dis.
10: À l'époque aussi, tout le monde riait. Hein.
6: Tu vois, bah, oui.
10: Oui.
6: Hein, selon Enrico. Alors, Enrico ne travaille pas.
8: Non.
11: D'accord.
6: Selon Enrico, s'il n'a pas travaillé pendant toutes ces années, parce qu'il est un peu chanteur, il est un peu artiste, mais il ne travaille pas. Mm. Bah, s'il n'a pas travaillé pendant des années, ce n'est pas par choix. Non. C'est parce qu'il avait une mission.
12: Je ne pouvais pas travailler, il fallait que je sois protégé. Tout le suivi de ma vie, que c'était voulu que je ne travaille pas, parce qu'il fallait que j'écrive les lois. Et il fallait que je sois une personne sereine.
6: Mais oui, il a les lois à écrire. Hein.
10: Il va pas tout faire. Hein.
6: Mais alors, qu'en pensaient les gens, par exemple, à la mutuelle? Parce que tu travailles pas, il allait à la mutuelle, il lui disait quoi, les gens?
12: Et quand je suis passé au contrôle de la mutuelle, j'ai expliqué, j'ai dit, écoutez, moi, avec le contrôle ici, on m'a demandé de faire un dossier. Non, ça va, on est au courant. Je lui ai dit, comment ça, vous êtes au courant? Mais c'est le contrôle de la mutuelle, vous êtes au courant de quoi? On a ordre de vous laisser tranquille. On peut rien dire d'autre. On connaît votre histoire, mais on ne peut rien dire. Donc, ils étaient au courant.
6: Oui.
10: Ah oui,
11: ils étaient au courant.

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0: Chance, je viens de me réveiller là, c'est dur, ça tape.
1: Ah ouais, bah, d'accord, mais hier matin, vous étiez dans notre émission
0: ouais.
1: Et vous avez présenté vos nouvelles chansons spéciales politiques.
0: Ouais.
1: Certains viennent chez vous et font toc-toc, qui vient à ma porte.
0: Ah, mais t'as raison, c'est ouf. Il y a plein d'hommes politiques qui viennent faire des toc-toc.
1: Qu'est-ce qui se passe?
0: C'est-à-dire, ils viennent faire des toc-toc. Et en fait, alors, certains veulent que je parle d'eux. Il y en a qui veulent que je fasse des chansons sur eux. Je dis, moi, je fais pas de politique, tu vois. Ouais. Moi, j'ai envie que les Français, ils se marrent, que la gaudriole reprenne, et que je me fasse des soirées d'éclate au Cap d'Agde. Tu vois, mon problème, il est pas compliqué.
2: Ouais.
0: Donc, tu veux que je te dise qui est venu hier soir?
1: Oui, je veux bien.
0: Allez, musique. Toc-toc, on frappe à ma porte. Qui c'est qui est là? Qui c'est qui est là? Toc-toc, on frappe à ma porte. Qui c'est qui vient m'emmerder à 8h du soir?
2: C'est qui?
0: C'est Atta, le petit Gabi, qui voulait montrer son zizi. Mais j'ai refusé car j'ai flippé. J'ai cru que c'était un CP. Faire gaffe.
1: Et sinon, il y a eu quelqu'un d'autre?
0: Ah putain, ça a pas arrêté,
1: ça a pas arrêté
0: toute la soirée, ça a tapé à la porte.
1: Ah ouais.
0: Toc toc, on frappe à ma porte.

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5: Je vous annonce que hier, je vous annonçais dans quel pays il y avait les plus belles femmes?
6: Oui.
5: Nous étions bien classés.
7: C'est vrai, on était troisième.
5: Nous étions troisième et je trouve qu'on en a trop peu parlé. Pour une fois qu'on arrive dans les classements entre ça et l'accent, excusez-moi, mais je trouve qu'on parle trop peu de ça. Bien, dans
8: on
5: un instant.
8: Pas premier,
5: dans un instant, non, on n'est pas premier, mais
7: ouais, on est
5: troisième.
7: On n'est pas loin. Ah, c'est bien.
5: Je vous parlerai dans un instant d'un classement aussi. C'est pas le classement des revenus.

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0: de ce vendredi, les températures seront dans les normales de saison. Il fera un peu plus chaud ce week-end et quelques précipitations sont annoncées dimanche. Rendez-vous dans 2 minutes pour les prévisions météo complètes. C'est un retour en Moselle pour les terres de gym des jeunes agriculteurs. La plus grande fête agricole en plein air d'Europe prend ses quartiers à Metz-Manny dès aujourd'hui et jusqu'à dimanche. Elle avait déjà été accueillie en 2015 sur l'ancienne base aérienne de Metz-Frescati. Cet événement de promotion du terroir, des agricultures françaises et régionales et de ses métiers attend quelques 100 000 visiteurs. Parmi eux, il y aura la ministre de l'Agriculture cet après-midi. Annie Genevard devrait y faire de nouvelles annonces pour aider les agriculteurs durement touchés par la sécheresse et les canicules. Un rassemblement interreligieux a eu lieu hier à l'église Saint-Rémy de Forbach. Plusieurs représentants de la communauté musulmane, dont des imams, ont rencontré le curé de la paroisse pour lui exprimer leur solidarité et délivrer un message de paix. Cette démarche intervient 2 jours après l'intrusion dans l'église d'un homme en possession d'un couteau ayant crié à la Wakbar. Placé en détention provisoire, il doit être jugé aujourd'hui en comparution immédiate au tribunal de Sarreguemines. Une organisation exceptionnelle pour accueillir le pape à Metz le 28 septembre. Côté sécurité, plus de 6500 agents seront déployés, notamment des policiers et des gendarmes, et il y aura 160 points de contrôle. Le président Emmanuel Macron sera présent et possiblement plusieurs chefs d'État étrangers. Les factures de gaz vont encore flamber après une hausse de 5,6% ce mois-ci. Le prix de référence va encore augmenter de 6,3% dès le 1er octobre. C'est ce qu'a annoncé hier la Commission de régulation de l'énergie en raison du conflit qui persiste au Moyen-Orient. Cela va concerner quelques 6 millions de ménages qui ont souscrit une offre de fournisseur indexée à ce prix moyen. La Ligue des champions de handball féminin fera sa rentrée dimanche aux arènes. Les Messines tenantes du titre vont recevoir les Roumaines du Gloria Bistrita à 16h en foot. Nancy-Reims à l'affiche ce soir à Marcel Picot pour le compte de la 6e journée de Ligue 2. Le FC Metz se déplacera lundi soir prochain sur la pelouse du Red Star en match décalé. Les Grenats sont au pied du podium.
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0: De belles éclaircies aujourd'hui en Moselle avec des températures de saison. Il fera jusqu'à 23-24 degrés l'après-midi, 6 à 10 pour le moment, 10 à Forbach, 7 à Saint-Avold, Creutzwald, Porcelette et Boulay. Et 6 à Estrophe, le vent sera faible. Ce week-end, le mercure grappillera quelques degrés les après-midi, jusqu'à 25-26. Samedi sera très bien ensoleillé. Et dimanche, une légère perturbation devrait nous apporter quelques averses. 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

0: Il m'a fait une réponse et après je lui mets « Mais en vrai, tu penses quoi ?» Et j'ai une autre réponse.
1: Ouais, mais voilà. En même temps.
0: Et j'ai rien mis d'autre.
1: En même temps, c'est ton chat GPT à toi.
0: Bah j'ai rien mis d'autre.
1: Tu prends le chat GPT d'un mec d'énergie, il va pas dire
0: et
1: la
0: alors,
1: même chose.
0: Par contre, c'est marrant.
2: Si, je sais pas.
0: Mais dans le chat GPT, je lui ai jamais rien demandé.
2: Il est censé être neutre.
1: Il va vous mettre une branle. Bah non, c'est pas bon.
0: J'ai voulu demander à Claude et Claude, il m'a dit j'écoute pas la radio.
1: Ouais, tu sens que Claude, il a pas envie de s'emmerder. Il fait et toi, tu es que ça à foutre, moi.
3: Mais pourquoi je dis go pour ça, là.
1: Moi, je réponds à Piet qui me demande à combien sort un P. Tu crois que j'ai autre chose. Tu crois que j'ai le temps d'écouter la radio.
0: Je te jure qu'il m'a répondu ça. C'est quoi ce mec ?
1: Nous aurons les bâtards du jour tout à l'heure.

0: La mutuelle aussi.
1: Voilà, Corentin.
2: La retraite, l'IRSEC.
1: Voilà, Corentin.
3: Le CRDS.
1: Ouais, voilà, Corentin.
4: Et la thune que je t'ai filée pour tes clopes.
5: Ouais. Ok.
1: Corentin.
2: Corentin.
1: Reste Corentin. Avec nous, Corentin. Non, Corentin, reste avec nous, Corentin.
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1: Pierre et Maryse arrivent dans un instant après Shakira. C'est vendredi. C'est le 11 septembre. Bonjour. La triste date du 11 septembre. J'étais déjà à la radio quand c'est

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2: 7h Europe 2, il y a à vendre aujourd'hui des nouveaux objets. Alors je crois qu'on passe la taille au-dessus, hein, je crois. On n'est plus sur les CD, les choses comme ça, on est sur un truc
3: c'est
2: plus gros.
3: C'est deux voitures.
2: Dans le téléachat.
3: Ah ouais. Oui.
2: Ah, incroyable. Eh bien, bonjour à tous. Et bonjour chers auditeurs d'Europe 2, bonjour Marie.
4: Bonjour Pierre.
2: Cher téléacheteur, bonjour Marie.
4: Bonjour Pierre.
2: Cher téléacheteur, bonjour Marie.
4: Bonjour Pierre.
2: Cher monsieur, bonjour Marie. Cher madame, bonjour Marie.
4: Bonjour Pierre.
2: Bonjour Marie.
4: Bonjour Pierre.
2: Bienvenue dans ce nouveau téléachat, le téléachat de télé-shopping de Coé sur Europe 2. Bonjour Marie.
4: Bonjour Pierre.
2: Marie, qu'allons-nous vendre aujourd'hui comme dos Marie?
4: Oh, vous allez loin quand même. Eh bien, nous allons aider un auditeur à vendre sa voiture hybride, une magnifique Toyota Yaris Cross.
2: Écoutez, c'est une première dans le téléachat. Nous n'avions jamais vendu de voiture hybride de la marque japonaise.
4: Toyota Yaris Cross.
2: Écoutez, de toute façon, hybride, ça fait chier tout le monde, Maryse. Bonjour, Maryse.
4: Bonjour, Pierre.
2: Ah, rien de mieux qu'une bonne Renault 5 Turbo 2 qui fume noir et qui boule.
4: Ah oui, Pierre, comme à l'époque. Bon, nous avons une seconde voiture à vendre, si vous voulez bien, une Suzuki Swift.
2: Ah, merci, Maryse.
4: De rien, Pierre.
2: Est-ce que je vous ai dit bonjour?
4: Oui, bonjour Pierre.
5: J'avais un doute.
2: Eh bien, Maryse, c'est un très très beau véhicule que nous vendons aujourd'hui pour nos téléacheteurs et nos téléacheteuses de couleur bleue.
4: C'est ça.
2: Là.
3: Faut y aller un moment.
4: Lisez, Pierre, lisez.
2: La Suzuki Ki. Suzuki Shift, là, presque.
4: Ah non.
2: Le chouchou sur mon kiki, là, non, de Dieu, c'est pas possible. Alors là, chouchou béni Gigi, le Suzuki Kiki à Taylor Swift, non.
4: Mais non, les Suzuki Swift.
2: Pas Suzuki Kiki à Taylor Swift.
3: Non, elle a pas de Kiki en plus.
4: Suzuki Swift, Pierre,
2: mais écoutez, on s'en fout, achetez français, sauvez le pays, et comme dirait mon ami qui répare mon toit, roulez en C15. Merci Marie.
4: C'est rien, Pierre.
2: On revient dans un instant, vous ne bougez pas, c'est Europe 2, le loyer pour vous.
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8: On est... Stouf, t'es pas contente parce qu'elle me dit « C'est un tarbat, ChatGPT !» Parce que visiblement, elle lui a demandé ce qu'il pensait de nous, nous allons le découvrir tout à l'heure, à 8h30, et visiblement, c'est pas la fête du slip.

0: J'ai rien touché, j'ai rien changé à ce qu'il a dit.
1: Si jamais. Bah. Il me démonte.
0: Ah bah,
1: et qui glorifie Piètre, je veux dire, je comprends plus rien.
2: Il y a des chances.
1: Si ChatGPT me dit que Piètre est un génie de ce siècle.
3: Oh alors là.
1: T'as la version payante ou la version gratuite?
0: Je l'ai fait avec le ChatGPT de Mélissa, parce que moi je t'avoue que c'est j'ai Claude et je crois que c'était la gratuite.
1: Ah d'accord. Oh bah alors. Ah. Ouais, alors il se foule pas trop sur la gratuite.
0: Ah bah alors. Je pense que. Bah
2: on essaiera avec le tien.
0: Alors on essaiera avec la payante.
1: Très bonne idée.
0: La gratuite, elle est pas mal.
3: Si tu le payes, il va te dire que t'es beau.
1: Bah oui, mais attendez, moi je donne de l'argent tous les mois.
0: Ah, c'est pour ça alors.
1: Ouais, moi j'allume mon téléphone, fais argent. Je lui donne avec ce que je lui donne. Le loyer, c'est pour vous. J'appelle, vous répondez. Europe 2, la question, quelle est la seule radio qui paie votre loyer? C'est cadeau. Et on embrasse encore notre Véronique qui a fait notre semaine aujourd'hui. Ouais. Tout le monde nous en parle de Véronique. Il n'y a pas un moment où je ne suis pas allé dans cette radio. Je n'ai pas croisé des gens qui m'ont parlé de Véronique, la gagnante qui a gagné plus de 800 euros. Maman célibataire de deux enfants jumeaux en Normandie, si je ne dis pas.
3: Sable d'Olonne, en Vendée.
1: Voilà. Et qui en plus était sans emploi. C'était un moment d'émotion. C'est sur tous les réseaux. Vous ne pouvez pas le rater. J'appelle, c'est parti. Ah bah Josiane est en RTT ou elle est là pour faire le chèque,
3: bon,
1: Josiane?
3: On verra bien, je ne l'ai pas vu hein, pour l'instant.
1: Bien sûr, je vais demander. J'appelle une jeune femme qui s'appelle Maude. Alors. Allô?
4: Allô?
1: Maude?
4: Oui? Oui?
1: Oui, bonjour.
4: Bonjour.
1: Oui, bonjour. Bonjour Maude. Une question à vous poser, Maude.
4: Ouais.
1: Quelle est la seule radio qui paie votre loyer, Maude?
4: C'est Coé sur Europe 2.
1: Excellent. Bravo. Bravo. Bravo. Maude, comment ça va? Bienvenue.
4: Oui, ça va super bien, merci.
1: Qu'est-ce que tu fais comme métier, Maude?
4: Je suis éducatrice dans la protection de l'enfant.
1: Ça, c'est très bien, ça. Ça, c'est très, très bien. C'est un métier passion. Hein. T'as décidé quand que tu allais travailler avec les enfants?
4: Ouais, quand j'étais jeune.
1: Non, mais c'est top. Mais
4: j'ai
1: c'est
4: 40
1: top. Ans. Ouais, mais c'est génial parce que des fois, il y a des gens qui font des reconversions.

0: Merci, très bien. Enfin, un gros bisou à tous les gens de l'Est. Il va faire beau ce week-end à Nancy. Vous allez être bien. J'ai regardé la météo. Vous allez être pas mal. C'est peut-être le dernier moment pour faire les barbecues. Hein. Avant de rentrer.
1: Si.
2: Là, tout le mois d'octobre, tu verras, tu veux garder votre barbecue, écoutez-moi plutôt, je m'y connais plus que lui.
0: Oui, enfin, il y a des gens qui nous écoutent dans le sud et des gens qui nous écoutent à Nancy.
2: Mais même dans le nord, moi, je sais que tout le mois d'octobre, il va tourner le barbecue.
3: Mais lui, il fait des barbecues en février.
0: Oui, en même temps. Bon, combien le montant du loyer?
4: 750.
0: Je vais demander à Josiane, ma comptable, immédiatement. Josiane, c'est quoi pour le loyer, Josiane?
5: Je vous entends pas. Je vous entends pas.
0: Ouais, mais c'est dommage, Josiane, parce que alors, pour le coup, celui-là, il était pas cher. Donc,
5: Ah bon? Combien?
0: 750 €, Josiane, ça va? Bon, visiblement, c'est encore trop. 750 € que l'on t'envoie chez toi, Maud. Je t'embrasse très très fort.
4: Merci beaucoup.
0: Tu passes un bon week-end, tu fais attention à toi.
4: Ouais,
0: et je veux te retrouver lundi, je compte sur toi.
4: Merci.
0: Bisous,
4: bon
0: ma belle. Bisous.
6: Bisous. 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
0: Laissez-moi vous présenter le bâtard du jour dans un instant. Vous l'avez pas vu venir, celui-là.
2: J'aime bien ça.
0: Il n'est pas humain.
2: Ah bon?
0: Celui-là n'est pas humain et le JT Chanté arrive tout à l'heure avec un monsieur qui a mis dans une partie de son corps des choses qu'il ne devait pas se mettre. Rien ne va. Ni ce qu'il a mis.
2: J'adore.
0: Ni ce qu'il a mis.
2: Ouais.
0: Ni l'endroit où il l'a mis.
2: Ah d'accord.
0: Rien ne va ensemble dans la même phrase. C'est Europe 2, c'est vendredi.

0: Restez avec nous sur Europe 2 dans un instant, le top de Stouff qui sera
1: ce que ChatGPT pense de nous.
0: Je pense qu'on va se fâcher avec ChatGPT à vie. Et le bâtard du jour, c'est un animal aujourd'hui. Le JT chanté, tout ça ne pas rater avant 9h. Les news, la météo.
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3: Bonjour à tous, les températures seront en hausse ce week-end. Le soleil sera au rendez-vous jusqu'à samedi. Petit passage à vide dimanche avec des averses attendues qui seront bienvenues mais insuffisantes. Le programme météo complète dans deux minutes. Une grande fête de l'agriculture mais aussi un terrain de revendication. Les terres de Jim du syndicat des jeunes agriculteurs ouvriront leurs portes à 10h ce matin à Messmani. Si vous avez l'intention de vous y rendre d'ici dimanche, l'accès en voiture ne se fait que par la nationale 431 et depuis Pouilly. Des personnalités politiques viendront aussi labourer le terrain. La ministre de l'Agriculture, Annie Genevard, sera présente pour l'inauguration cet après-midi. Elle doit faire de nouvelles annonces pour une profession mise à l'épreuve par la sécheresse et les canicules. Après l'émotion, un message d'apaisement à Forbach hier. Plusieurs responsables de la communauté musulmane, dont des imams, se sont rendus dans les

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1: De belles éclaircies aujourd'hui en Moselle avec des températures de saison. Il fera jusqu'à 23-24 degrés l'après-midi. 6 à 10 pour le moment, 10 à Forbach, 8 à Saint-Avold, 7 à Creusval, Porcelette et Boulay et 6 à Estrophe. Le vent sera faible ce week-end. Le mercure grappillera quelques degrés les après-midi jusqu'à 26 degrés. Samedi sera très bien ensoleillé et dimanche, une légère perturbation devrait nous apporter quelques averses. 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
2: Salut à vous tous. Une pensée pour ceux qui doivent partir en week-end, ceux qui bossent, là, les artisans qui doivent remplir le camion et qui voient le prix du gasoil qui, en 10 ans, on a sorti hier, en 10 ans, a fait x2.
5: C'est ça, il est passé de 1,15 à 2,30. Non, c'est pile x2.
2: C'est pile x2.
5: Ouais.
2: C'est vraiment. Et 2,30, la moyenne. Hein, parce qu'il y a des pointes à 2,50.
5: 2,60 sur l'autoroute.
2: C'est assez hallucinant. Donc je pense à vous parce qu'effectivement, les budgets ne sont pas extensibles. Et c'est ce qu'on disait il y a quelques jours. Le pire, c'est les petits artisans qui ont validé leur budget, leur devis. Leurs devis ont été validés. Mais dedans, l'essence n'était pas comptée. Et vous avez parfois des artisans, ils font 100 km chaque jour.
5: Ah bah oui.
2: Ils dorment pas sur place, ils font des allers-retours, ils acceptent des chantiers un peu plus loin. Je peux te dire que là, la marge, tu la vois partir. Et va dire à ton client, ah, ça a augmenté.
6: Ah non. Et les associations aussi, on avait eu un message, mais les associations aussi qui ont besoin de transport, de machin.
2: Que ce soit pour transporter les gens, que ce soit pour aller les animaux, toutes les LPA, les SPA qui transportent des animaux, ça va devenir un vrai souci. Ça va être compliqué, sans compter derrière les prix des livraisons qui vont monter, donc les fruits, les légumes.
5: Et à savoir que tout ce qui était livraison, depuis 10 ans, à chaque fois, on te disait, c'est véhicule diesel, quoi. Et maintenant, c'est le diesel qui coûte plus cher que l'essence,
2: Je suis d'accord, Alors, ils devraient mettre maintenant un bon biturbo V8 là. Hein, les livraisons, ils devraient les faire en Audi RS6. Ça va coûter beaucoup moins cher qu'un C15 bientôt. J'aurai une info dans un instant sur le bâtard du jour qui est un animal. Et avant le top de Stouff, je voudrais quand même vous dire que nous sommes le 11 septembre aujourd'hui. C'est une date qui. Alors peut-être qu'il y a des jeunes qui s'en souviennent plus trop. Beaucoup de gens se souviennent souvent par contre de là où ils étaient et là où ils ont vu les tours en feu.
5: Très bien.
2: Tu te souviens où t'étais, toi?
7: Mais moi j'étais à l'école, mais je me souviens que les profs n'étaient pas revenus à l'heure parce que justement ils étaient tous en train de regarder ce truc-là et ils nous avaient dit ce qui se passait.
5: Moi j'étais journaliste à Disney. Disney.
2: Rien que ça déjà.
5: Et j'étais à la rédaction.
8: Quand tu as commencé
7: l'histoire de
2: Michel. Ah mais les deux trucs qui vont pas ensemble non plus. Journaliste à Disney.
8: Quand tu as commencé à dire journaliste, j'ai dit.

0: Ah, t'as pas la voix version voix, t'as
1: non,
0: la version écrite.
1: Non, je l'ai écrite. Non, ah, j'ai pas, non, bah non, j'ai pas le payant, donc.
0: Ah, pardon.
1: Coé reste clairement le moteur. Rythme, relance, anecdote, vanne. Son défaut peut aussi être sa qualité. Il prend beaucoup de place. Voilà. Stouff apporte un contrepoids qui fonctionne bien. Elle peut répondre à Coé et n'a pas exactement le même registre que les mecs.
0: Contrepoids,
1: donc,
0: tu le prends pas mal ?
1: Non, je le prends pas mal. Donc ça évite l'impression de bande trop uniforme. Ok.
0: Ouais. Ouais, jusque-là, ça va, elle prend pas de risque. Ouais, ouais.
1: Pietre a probablement le profil le plus facile à victimiser, gentiment à l'antenne.
2: Voilà.
1: Son côté beauf donne énormément de possibilités de vanne.
0: Et ça, c'est la version gratuite, imagine la version payante. Il sait que t'es beauf sur la version gratuite.
3: Mais il sait tout, en fait, c'est ouf.
1: Corentin me paraît davantage être un élément d'équilibre. Il est moins immédiatement caricatural que Pietre dans son personnage d'antenne et peut-être moins évident. Mais ça peut justement empêcher l'équipe de devenir une succession de personnages très forts. Et les gens.
3: Il est en train de dire j'ai pas de charisme.
2: Ouais, oui, exactement.
0: Oui, mais alors en version de ChatGPT, ça donne cette phrase-là.
3: Il le dit bien, mais qu'il le dise en face, lui. Je l'ai monté. Mais c'est un malade, lui.
1: Et les gens en réalisation, production, Vito, Théo, Mélissa, peuvent devenir intéressants lorsqu'on les fait exister ponctuellement à l'antenne. Ça donne l'impression d'une vraie bande plutôt que de quatre voix enfermées dans un studio.
0: Il a dit Mélissa, on voit bien que c'est celui de Mélissa, hein, parce que franchement...
1: Il y avait Théo aussi dedans. Et je lui ai répondu, non mais dis-moi ce que tu penses vraiment.
0: Ah, on y arrive.
3: Allez.
1: Ah d'accord. Coé, c'est le patron, mais aussi le mec capable de transformer une question de 20 secondes en souvenir personnel de 1997. Peu importe le sujet, t'as toujours un moment où tu sens que l'anecdote de sa vie est en train d'arriver.
3: Le surmettre là.
1: Pour Coé, c'est impossible de laisser quelqu'un finir une phrase, et dès qu'un chroniqueur commence à développer un truc, il est déjà en train de préparer comment lui couper la parole.
2: Oh,
3: alors là,
2: c'est énorme.
1: Du coup,
2: Tu peux t'arrêter là.
1: Pietre, c'est clairement le tonton PMU de l'équipe.
2: Ouais.
1: Il comprend parfois le sujet trois stations après tout le monde, mais ça ne l'empêche jamais d'avoir un avis extrêmement précis dessus et surtout de le défendre jusqu'à la mort.
2: Voilà,
0: tonton PMU.
1: Stouff, elle a ce petit côté où quand elle a décidé qu'elle avait raison, bon courage pour lui faire lâcher l'affaire. Même avec les preuves devant elle, elle peut encore te regarder avec une assurance incroyable, comme si c'était toi qui n'avais absolument rien compris.
3: Wow.
1: Corentin, c'est presque l'inverse. Tellement posé que...
3: Tellement quoi, posé ?
2: Posé.
3: Je l'adore.
1: Tellement posé que parfois t'as l'impression qu'il est venu...
3: Qu'il est quoi ?
1: J'y aille, attends. Je recommence. Corentin, c'est presque l'inverse.
0: Ça veut dire, c'est encore une question de charisme. Je ne le prends pas mal, hein.

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0: C'est bon, on a compris, monsieur le président.
3: À Baden-Baden, c'est l'histoire du bâtard du jour.
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3: Baden-Baden, c'est en
6: Allemagne.
3: Très bien, à la frontière avec Strasbourg. Un chat a ouvert un robinet et provoqué une inondation dans un immeuble. L'eau s'est propagée sur l'étage du dessous. Les pompiers ont été appelés à 1h du matin. Ils ont dû éponger avec des serviettes en attendant que la propriétaire

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13: Salut mon grand, c'est un grand ou une grande, on ne sait pas. C'est, ouais. Voilà, c'est les jingles sont faits des fois par les enfants. Oui. Faites-vous plaisir, mercredi prochain d'ailleurs, nous aurons. C'est pas cher les gamins. Petit crocodile arrive. Hop, là, une petite.

0: Pourquoi ?
1: Excusez-moi, mais
2: tu imagines quand ça va germer ?
1: Non, mais à quel moment ? À quel moment ? T'es dans ton lit, t'as envie de te faire un plaisir sexuel, ouais. Et je le dis avec les mots pour tous les gens qui nous écoutent en famille dans la voiture. Mm. T'as envie de te faire plaisir, tu vois une boîte d'haricots secs, tu vois, tu es là, tu regardes sous les draps, boîte d'haricots secs sous les bras, tu fais, oh, ça se tente ?
0: Ça passe,
2: non, le zizi n'est pas un potager, les enfants.
1: Non, vraiment, on l'a dit souvent, faut d'abord jouer avec modération, ouais. Et puis on ne met rien dedans.
0: Mais non.
1: Voilà, c'est tout. On a le temps ou pas pour
3: oui.
1: un truc ?
3: Oui.
1: Je peux réécouter la première aussi.
3: Oui.
1: Je peux réécouter la première avec le sabre japonais parce que je l'avais aussi bien en tête. Allez, on y va.

0: C'est Europe 2, c'est vendredi. Dans un instant, j'aurai un document exceptionnel. J'aurai un document exceptionnel après les news de 9h. Nous aurons les off de l'émission.
1: Oh là.
0: C'est-à-dire que vous ne le savez pas, mais pendant que nous travaillons, en production, ils peuvent enregistrer tout ce qui se dit dans le micro.
2: Aïe, aïe, aïe.
0: Même si on n'est pas forcément à l'antenne.
3: Aïe, aïe.
1: Non.
0: Eh si. Nous aurons donc les off de l'émission, et je vous le dis tout de suite, je ne fais pas le malin, parce que je vais les découvrir également.
1: Ouais, je pense que Corentin, il va prendre cher. Oh, c'est lui qui va le plus.
0: Restez avec nous. La machine à café aujourd'hui, c'est la journée mondiale des grands-parents. Si vous en parlez, la machine à café, on vous aide. Le blind test de Vito, ce sera quoi?
1: Une note.
0: Ah, tiens, un blind test sur une note.
1: Oui.
0: Il y a une info qui vient d'arriver, tiens. L'info.

0: Rien à foutre.
1: Mattel vient de préciser que les règles officielles de Uno interdisent d'empiler les cartes plus 2 ou plus 4.
2: Mais non.
1: Lorsqu'un joueur reçoit un plus 2, il doit piocher deux cartes et passer son tour sans pouvoir répondre par un autre plus 2. Et le même principe vaut pour le plus 4.
0: C'était l'info d'Onco et on n'a rien à foutre.
2: C'était
0: l'info d'Onco.
2: Tu joues pas, toi? Je m'en doutais.
1: Voilà.
0: Ouais, ouais.
1: C'était
0: l'info d'Onco et on n'a rien à foutre. C'était l'info d'Onco et on n'a rien à foutre.
1: Voilà, voilà.
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3: Bonjour à tous, le soleil va dominer ce vendredi avec des températures modérées. Il fera un peu plus chaud ce week-end et on attend quelques gouttes dimanche. 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
1: Vous êtes là avec nous, je suis très content que vous soyez là tous les matins. Vous nous laissez des messages 06 33 11 32 11, bonjour.
2: Salut Coé, salut toute l'équipe.
1: Salut mon ami.
2: Juste je vous fais un petit vocal parce que j'entends peut-être pas content par rapport aux voitures électriques et aux aides. Moi je viens d'acheter une voiture Peugeot 208, 38 000 euros, en LLD. J'ai eu le droit à 6100 euros tiens, d'aide de l'État.
1: Alors
2: plus 7000 euros d'aide par Peugeot.
1: Voilà. Voilà.
2: Allez, gros bisous à vous.
1: 6000 d'aide.
3: Mais parce que là, c'était une opération que Peugeot, Peugeot a bradé son truc.
1: Non, il n'a pas bradé. En fait, il y a.
3: T'imagines 7000 euros de Peugeot.
1: Bah, t'as 7000 de la marque et souvent le concessionnaire peut te rajouter un petit truc. Plus l'aide, donc ça lui fait 6 x 6, 6 de 12, 13 000. Il est à 13 500. Il a 13 500 de réduction sur la voiture. C'est monstrueux.
4: Ouais, mais bon, c'est 38 000, il est à 25 000 quoi.
1: Ah, oui,
4: on
1: n'est
4: voilà, pas à 10 000 euros non plus quoi.
5: Ouais, c'est ça.
4: Pour 25 000.
1: Oui, bon, il a une 208.
4: Ah oui,
1: ça 208 électrique. Il a peut-être pris des options aussi.
3: Et quand tu regardes la pub de Peugeot 208, à la télé, ils te disent que c'est 200 euros par mois.
1: Mais parce qu'ils te disent à partir de. C'est comme les mini électriques. Si tu veux acheter une mini électrique, tu regardes le prix, c'est 350.
3: Même pas, ils te l'annoncent.

0: l'apprendre, il veut se venger.
1: Eh ben, salut. Ben,
2: exactement.
1: Pourquoi tu veux te venger?
2: Bah écoute, il se trouve que c'est le moment, hein, pour ceux qui ne m'auraient jamais entendu, je suis le producteur de l'émission. Non mais parce que j'arrive
3: comme ça. Il a raison, il vient de faire une prise d'otage, le gars.
2: J'arrive comme ça, en fait, on me prévient pas, on me dit Nico, viens. Moi, qu'est-ce que je dis? Bah je dis bah, que je suis énervé, voilà.
3: Je ne sais pas ce que tu vas sortir. Mais s'il y a bien un mec.
4: Est-ce que c'est diffusable?
3: S'il y a bien un mec qui est défenseur de l'île Maurice en permanence.
0: Oui.
3: Île sublime dont la famille vient. Est-ce que c'est pas moi qui en parle tout le temps?
2: Si, totalement.
3: Mais en j'espère tout cas, que tu sauras t'en souvenir.
2: Tu n'es pas à blâmer, il y a d'autres personnes autour de la table. Tu n'es pas le seul.
3: Tu n'es pas à blâmer.
0: Je suis au courant.
5: Voilà. Oh là là là.
2: Allez. Je vais faire un petit récap de ce qu'est qu'un producteur son de l'émission déjà. Bah en fait, ça consiste tout simplement à rentrer des sons et des prods dans la console de Vito qui dirait ensuite « Ah ben je vois pas le son, il est toujours pas rentré, Nico, je sais pas ce qu'il fout. » Bah tu m'étonnes, hein, à chaque pub.
4: Pas que ça à faire.
2: Non mais tu m'étonnes, mais en fait c'est pas de ta faute. Bon, là, Koé, je suis d'accord avec toi. Tu lui demandes tout le temps de rentrer des vidéos de chat à la con. Donc, forcément, il y a toujours des sons. Voilà.
4: Ah, donc c'est lui qui sort tous ces sons-là.
2: Exactement.
0: Ah oui, c'est toi qui les balance.
2: C'est moi qui s'en occupe. Bref, je suis pas content. Et qu'est-ce que je fais
3: quand
2: je suis pas content?
3: C'est moi qui s'en occupe.
4: C'est moi qui s'en occupe.
3: On va.
4: Je sais pas qu'est-ce qui se passe. Ouais.
3: On va se reparler après, hein, mais c'est pas grave. C'est moi qui s'en occupe.
4: Non, mais tout le monde a droit à la parole
3: bien
4: ici.
3: Bien sûr,
2: exactement.
3: Même ceux qui
4: savent. Mais fait court, par contre.
2: Exactement. Mais alors, comme je suis pas content, qu'est-ce que je fais? Je secoue des castagnettes. Voilà. Premièrement, je secoue des castagnettes. Bref, on va commencer avec
0: Corentin. T'as pris quoi au petit-déj là?
3: Ça va, toi? Ça va?
2: Ça va très bien. D'accord. Je suis énervé.
3: Oui, bah je vois bien.
2: Énervé.
3: Alors, vas-y. Ouais.
2: Ah, merci Vito.
4: C'est chelou.
2: On est enfin dans une ambiance qui me correspond. Bon, on va commencer avec Corentin. Retour à Pâques.

0: trop tard et on n'est que de passage sur Terre et tout va trop vite. Que veut dire le terme, si on en parle à la machine à café, terme de vieux, ça coquiner.
1: Ça veut dire devenir porté avec Sarko.
2: Ouais, mec, j'ai rien compris. Ah,
1: ça veut dire devenir porté.
3: C'est pas Sarko kiné.
0: C'est pas Sarko kiné, c'est Sarko kiné.
4: Ah bah je sais pas.
0: Vous l'avez pas.
3: C'est se faire des bisous, des être amoureux.
0: Non, c'est se lier d'amitié avec une personne peu recommandable. Il s'est accoquiné avec machin.
3: Ah,
0: qu'est-ce qu'une redingote?
2: Ça c'est
1: une fille débile.
0: Parfum quoi?
2: Parfum de glace, non?
0: Quoi, non parfum redingote?
2: Non, il n'y a pas un truc comme ça là.
1: Bergamote.
3: C'est un costume.
1: Une fille débile, une dingo, une dingote.
0: Non, une redingote, c'est une longue veste de costume. Bravo Stouff, on voit qu'elle a connu ça. Et enfin, une peau cul. Une peau concurrente.
2: Ah, ça, c'est France Inter. Ça. C'est une radio qui est peau concurrente.
0: Peau concurrente, ils sont peau concurrentes. Il a raison.
3: Ah, ça, je sais pas.
0: Une noce concurrente, une noce aux pauvres concurrentes.
5: Concurrente.
0: Une personne indifférente. Voilà,
3: ah,
0: c'est Europe 2, dans un instant. Blind test.
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0: Aurore, tu es la gagnante des 10 000 euros du triple mix. Oh, 10 000 euros.
6: Vous êtes incroyable, merci beaucoup.
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30: Laurence Boccolini pour le maillon très très faible dans un instant. Préparez-vous, voici le blind test de Vito. Vous êtes en voiture, vous pouvez jouer. Blind test compliqué aujourd'hui, Vito, parce que...
31: Oui, il faut trouver les musiques avec une seule note, un seul son.
30: Wow. Blind test de vendredi qui nous amènera jusqu'à 9h30. Heure des infos et de la météo, monsieur Vito, on vous écoute.
31: Allez, c'est parti.
30: Feel good, James Brown.
31: Ah oui, ça commence facile.

0: Wood.
1: Un autre.
2: Ah, Grand Jeu 3.
3: Oui, mais
0: Survivor.
3: Eyes,
0: ouais,
3: of Tiger. Eyes
0: of Tiger.
3: Voilà, merci, c'est tout.
4: J'avais trop envie de jouer quand même.
3: Comment il s'appelait le groupe?
0: Survivor.
3: Survivor. Ah oui, Survivor. Eye of Tiger, c'est ça, ouais.
1: Je me souviens parce qu'à l'époque, j'appelais ça Survivor.
3: Eh oui.
5: Survivor.
0: Britney.
5: Ah, Britney, ouais.
1: J'ai pas, non.
0: Pas si, Britney.
3: Remets le son. Ah oui, mais vous parliez dessus. Je peux pas y
0: jouer. Non, arrête de tricher, toi.
1: Pourquoi je l'ai pas trouvé?
3: Parlez dessus.
1: Ouais.
5: Ah oui, non, on l'a entendu.
0: Non, non, non.

0: Dépêche Mode.
1: Ouais.
0: Ah oui.
2: Lequel?
3: Ah oui.
0: C'est Just Gonna Get Around. Just Gonna Get Around. Non, à la base, ça devait être Just Gonna Get Around.
2: Ah bon?
0: J'ai la chance. Ah, c'est bon.
3: Ah oh, bah.
1: Qui,
0: Non, attends.
3: Ah, il y en a deux.
0: Il y en a deux.
3: Moi, j'aurais dit joue pas, mais.
1: Oui, c'est ça.
0: C'est François Feldman. Hey, ma championne.
2: Ah, mais elle se retient, ce tout, hein, sinon elle vous crame tous. Hein.
3: Non.
0: Vas-y.
2: Si. Attention. L'avant-dernier.
3: Oh bah.
2: Michael Jackson.
1: Ouais.
2: Oui, lequel?
0: T'en as laissé un.
2: Non, j'ai déjà le deuxième, il est à moi.
0: Comment il s'appelle?
3: Don't Stop Can Can
4: Enough. Don't Stop Can Can Enough.
0: Voilà.
3: Did you get Don't Stop?
0: Don't Stop to Get Enough. Ah, dernier.
2: Allez,
0: vas-y.
2: Attention. Prêt.
1: D'accord.
0: Ta-da-da, Jennifer Lopez.
2: Oh, bâtard.
0: 7h22, dans un instant, les news vont arriver. Ta-da-da-da.
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0: Europe 2, avec un 2, comme c'est deux fois mieux de se réveiller le vendredi que le lundi. Parce que le week-end est déjà presque arrivé. Eux, je les adore. Si ça vous met pas de bonne humeur, on n'y arrivera jamais. Voici LMFAO. Bonjour, bienvenue. Laissez-nous des messages sur mon WhatsApp 06 33 11 32 11.

Together Together Tour et s'installera à la Plénitude Arena de Paris les 16 et 17 juillet 2027. L'occasion d'entendre en live les titres de son dernier album. La pré-vente ouvre lundi à 10h et la vente générale dès 16h. Mais pour l'heure, c'est donc Céline Dion qui s'est installée en résidence dans cette gigantesque salle pouvant accueillir jusqu'à 45 000 spectateurs. Et ça y est, le grand jour approche. Après des mois d'attente et une billetterie prise d'assaut, la star québécoise va donner demain soir son tout premier concert. Chaque jour depuis son arrivée à Paris, elle échange avec ses fans devant le Royal Monceau, mais reste muette sur le contenu de son spectacle. Fin du suspense donc demain soir, en tout 16 concerts jusqu'à mi-octobre. Encore une soirée de football avec le

0: Je n'ai jamais aimé.
1: Moi non plus.
0: Mais jamais. Le truc où on te l'offre et là tu fais ah d'accord, alors on va regarder les règles.
2: Ah ouais. Même les cartes, même les jeux.
0: Déjà,
2: cartes.
0: Juste un truc où faut regarder les règles, moi ça me.
3: Ah ouais, mais bon.
0: Puis alors il y a des jeux imbouffables. Risque, j'ai jamais compris.
2: Ah, c'est un peu long.
0: Mais Monopoly, ouais. Moi j'ai jamais compris Monopoly par exemple. Pour moi c'est trop long Monopoly.
2: Mais même les jeux de cartes, tu joues pas ? Tu fais pas, tu taquines pas un peu la belote ?
0: Non, je déteste ça. Cluedo, j'ai joué un peu au Cluedo quand j'avais 10 ans.
1: Non, moi j'aime bien les trucs un peu trash, blanc manger coco et trucs comme ça.
0: Ah oui, mais c'est des trucs, ça c'est des trucs de fin de soirée entre adultes.
1: Ouais, c'est ça.
0: Mais c'est pas le jeu de société où tu joues avec tes enfants.
1: Ou les beaux-parents. Moi je l'ai fait une fois avec les beaux-parents, c'était velu.
0: Ah ouais ?
1: Ah ouais.
0: Mon dieu. Qu'est-ce que je vais faire de ce garçon ? Qu'est-ce qu'on écoutera Vito dans un instant ?
2: On va écouter Taylor Swift.
0: Très bien.
2: Taylor Swift.
0: Et en attendant, c'est le moment de se concentrer. Puisque comme tous les vendredis, elle est là.
1: Ah.
0: Tous les vendredis, il y a de l'argent à gagner. Tous les vendredis, vous avez rendez-vous sur Europe 2 avec le maillon très, très, très, très, très faible. Bonjour à tous.
2: Bonjour.
0: Et bienvenue sur Europe 2. Vous allez assister au maillon très, très, très, très, très faible. Mm-hmm. Devant moi, quatre candidats qui vont devoir faire équipe pour tenter de remporter...
2: Allez.
0: 0 euros.
2: Oh.
3: Super.
2: Oh.
0: Découvrons maintenant l'équipe qui va jouer avec nous ce matin.
3: Bonjour, Corinne Chablis. Et je claque pas que les boules de flippers, tu vois ce que je veux dire.
1: Bonjour, Saint-Émile-Louis, caviste.
4: Bonjour, Michel Blanc de Blanc, vous en voulez ?
5: Bonjour, Rosé Garcia. Oh, je suis en fin de saison, là.
0: Je vous rappelle qu'avant de répondre à une question, vous pourrez...

0: retour tous les matins et toutes les après-midi sur Europe 2.
1: Il est comme avant les vacances, sauf qu'il pèle du crâne, à cause des coups de soleil.
0: Mets une casquette la prochaine fois.
1: Ah,

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0: En casino et tout
1: non,
0: ça.
1: Je non, je peux pas. Non, parce que alors en plus au casino, jouer de l'argent, pour moi, c'est un problème. J'aime pas ça. 3% déclarent avoir déjà cassé une amitié à cause d'une partie de Uno. Et dans 87% des cas, la phrase prononcée juste avant était « Allez, c'est un jeu, détends-toi ». Et là, ça part en saucisse.
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1: Ah, ça va, c'est un jeu. Allez, détends-toi. Voici The Killers, c'est Europe 2. C'est vendredi matin. Vous nous écoutez dans la voiture. Bienvenue.

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sur le reste du pays. Grand soleil autour de la Méditerranée avec 27 à 30 degrés. Mais encore du Mistral, vous aurez 26 à Dieulefi et Angoulême, 25 à Châteaubriant et Clermont-Ferrand, 24 à Paris, 22 pour Valenciennes, 21 à Avranches. Et il fera encore plus doux au cours du week-end. 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
1: Nous sommes vendredi aujourd'hui, courage, dernier jour de la semaine pour ceux évidemment qui travaillent en semaine normale. C'est Europe 2 que vous écoutez, merci de nous suivre. Nous sommes le vendredi 11 septembre.
2: Tout Fabus et 14 cafés. Oh, t'as une montagne de gobelets devant elle.
3: Ah oui.
1: C'est que tu vas.
2: Plus celui que t'as pris dans le bureau.
1: C'est que tu vas nous faire la pub des années 80, Mérinos, tu vas grimper au plafond. De... Bonne journée, chérie.
3: Attends, j'en ai pris 4. T'en as pris combien ce matin?
1: À peu près 22.
3: Non, autant, oui.
1: J'essaie de prendre mon dernier café à 15h30.
3: Après manger.
1: J'essaie de prendre mon dernier café à 15h30
3: pendant
1: l'émission
3: sur Europe 1. Sur Europe 1, ouais,
1: Je prends le dernier, un petit truc là, puis après j'ai.
2: Bah, si je le prends à 13h59, ça va. Si je le prends à 14h02, je dors pas de la nuit.
1: Mais ça, c'est dans ta tête.
2: Hein. Il paraît, mais.
1: Non, mais c'est complètement dans
2: c'est
1: ta tête.
2: C'est vérifié. Hein.
1: Oui, bien sûr.
2: Je jure.
1: Bien sûr, c'est médical. C'est tous qu'à 13h59, un café, il passe. À 14h02, il passe plus.
2: Ouais, oui.
1: Évidemment, bien sûr.
4: Et puis ton corps, il est réglé comme une horloge en plus.
2: Exactement.
1: S'il y a bien quelqu'un de très sain au niveau du.
2: Je pense que. Si j'ai envie d'un café à 14h30, je suis obligé de partir à Bali.
1: Ah, oui.
2: Avec le décalage horaire, je peux.
1: Je crois que ça agit 8 heures plus tard, d'après ce qu'on m'a dit, 7 ou 8 heures plus tard. Donc ça veut dire que le fameux café qu'on prend à 7 heures pour se réveiller, il sert à rien.
2: Ah bon ?
1: C'est le goût.
2: Ouais.
1: Il ne te sert pas. Il te servira vers 13h approximativement.
4: Ouais. Quand l'émission est finie, c'est
1: donc
4: bien.
1: Tout ce que tu prends à 15. Donc. Ça te tape sur la tête à partir de 21h30.
2: Et ben voilà.
1: Et c'est pour ça que moi généralement je dors comme un bébé à 20h. C'est vous dire si ça marche.
2: Ah non, mais moi c'est systématique.
1: Ah oui, vraiment ?
2: Je te jure.
1: Ah ouais, ma chérie, elle a le même problème et je sais que si elle prend un café ou un Coca Zéro, genre après 15h, c'est mort.
2: Ah, même le Coca Zéro ?
1: Ah, c'est dead. Truc avec un peu de caféine.
4: Il n'y en a pas beaucoup dedans en plus, hein, je pense.
1: Non mais je pense que c'est oui mais c'est un peu dans... après ça je pense que ça joue un peu dans la tête genre, regardez le nombre de gens au restaurant. Moi des fois chez moi la dernière fois il y a des gens ils sont venus et on a fait un dîner. J'ai dit tu voulais des déca ou des cafés? On dit
3: des déca.
1: Je suis arrivé, j'ai ouvert la capsule les trucs de déca, j'en avais plus. Je leur ai fait 3 cafés.
2: Oh, salopard ! Ne me fais pas ça.
1: Bah je peux te dire qu'il n'y en a aucun qui m'a dit j'ai mal dormi, je les ai revus le lendemain, t'as bien dormi comme un bébé. Mais c'est dans la. Tu sais que 80% des restaurants qui m'écoutent, là, des restaurateurs, quand ils te disent un déca, tu crois vraiment qu'ils changent leur truc ? Tu crois vraiment ?
2: Ah non, ils ne changent pas le truc, mais le café à l'intérieur, c'est du déca. Hein. Ça n'a pas le même goût.
1: Alors,

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0: Pourquoi ?
1: Parce que les édulcorants artificiels peuvent influencer le cerveau et l'intestin. Ils peuvent modifier la façon dont l'organisme perçoit le goût sucré, altérant potentiellement les signaux de l'appétit et augmentant les envies d'aliments sucrés, ce qui peut avoir un impact indirect sur la régulation de la glycémie. Eh en gros, il vaut mieux se prendre un coca normal avec du vrai sucre, qui va vous amener du sucre dans votre corps, mais qui va être du vrai sucre, qui va être assimilé comme du sucre. Que 2-3 Coca Zéro, parce que vous en buvez plus, parce que c'est pas grave, il n'y a rien dedans.
2: Il y a zéro calorie.
1: Sauf que votre cerveau, il analyse ça comme du sucre, mais il ne comprend pas pourquoi il n'y a pas de sucre. Dans ça dérègle l'intégralité de votre organisme.
0: Ah, c'est ça.
1: Et ça vous ouvre encore plus l'appétit que le coca sucré normal.
2: C'est ça.
1: Voilà. En gros, tu dis à ton cerveau que c'est du sucre, mais en fait, c'est pas du sucre, c'est comme une date.
3: Ils veulent des dates, ils sont fous ou quoi ? C'est quoi ça ? Des dates ?
4: Une date, ça veut dire que tu crois que tu vas niquer, mais en fait, tu niques pas.
2: Ah, c'est le même principe.
1: Ah, Coca Zéro sur Europe 2. Ah bah, c'est pareil. Dans un instant, un coup de gueule d'un auditeur, à tout de suite.
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2: Coucou. Coucou, vous, ça va les deux là, les petits cœurs de beurre?
3: Qu'est-ce qu'ils ont? Putain de toc, Corentin.
4: C'est quoi?
3: C'est qu'à chaque fois sur les textes, une fois qu'on les a fait,
4: il
3: repasse dessus et il refait la présentation.
5: Oui,
3: mais ben... on vient de le faire, ça sert à rien.
5: Mais déjà, tu ferais des mises en page meilleures, j'aurais pas besoin de le faire. Là, tu mets tout, t'écris comme un porc. Là. Une fois, c'est en Roboto 14, une fois en Arial 16, une fois en Arial 12. Et des fois, j'écris en jaune, en rouge, des fois minuscule, après, oh, une majuscule, ouais, ça m'énerve.
3: Fais-le avant, mais pas après.
5: Bah, fais-le avant, fais-le tout court déjà. Et pour ça, j'aurais pas le faire. Ça va. Au moins, c'est nickel, là, regarde.
3: On s'en servira plus.
5: Oui, bon, allez, c'est bon.
6: Et tant que le week-end arrive, hein.
4: Ouais.
2: C'est vrai que c'est très. Non, alors, si je peux me permettre, je suis assez rarement du côté de Pietre. Mais refaire la mise en page de sa copie une fois qu'elle est corrigée, ça sert pas à grand-chose.
3: Oui.
5: C'est pour lui montrer que normalement, il doit faire comme ça.
2: Voilà.
3: Mais c'est chiant, c'est long.
5: Ouais, c'est long.
2: Dans un instant. Nous reviendrons sur un don exceptionnel qui a été fait dans une mairie de Loire-Atlantique.
4: Ouais.
2: Le don, plus de 250 000 euros, qui a été fait à la mairie. Vous savez qu'il y a des fois des gens qui décèdent comme ça.
3: Qui n'ont pas de...
2: Ils donnent... C'est beau, hein.
3: Ouais, bah oui, c'est
2: beau. Mais honnêtement, je trouve ça beau. On en parlera dans un instant, nous aurons le maire.
4: Ah,
2: qui viendra réagir là-dessus. Moi, 250 000 euros, je les prends sur le coin de la gueule. Je remercie le monsieur. Bref, il n'est plus là, mais je remercie.
5: Oui,
2: c'est la famille qui te déteste.
3: Bah oui,
2: la famille, elle fait ah, ça, ils vont mettre des lampadaires avec l'argent de papy. Et ça, des fois, tu le découvres. Découvres le jour où papy est mort. Tu vas chez le notaire.
3: Ouais, toi, tu penses que tu vas hériter. T'as déjà fait tes projets.
2: Papy, t'es allé le voir 3-4 fois. Il a dit t'inquiète. Puis papy, il en a refait un derrière. Allez, je donne tout à la mairie. Tiens, merci.
6: Mais je croyais que t'avais pas le droit de déshériter, justement.
2: T'as pas le droit de déshériter tes enfants. Mais par contre, tu peux, si c'est des petits enfants, des cousins, je crois que tu peux quand même.
6: Oui.
2: Tu peux. Non, t'as pas le droit de leur donner zéro.
6: Ah oui, tu leur donnes une.
2: Tu peux leur donner.

0: enfants, des cousins, je crois que tu peux quand même. Oui. Tu peux. Non, t'as pas le droit de leur donner zéro.
1: Ah oui, tu leur donnes une.
0: Tu peux leur donner. Tu leur donnes obligatoirement quelque chose. Ouais. Mais si t'as une fortune de 10 millions, tu dis ils n'auront que 300 000 euros ma voiture et. Bah, tu leur donnes que ça. Mais déshérité, t'as pas le droit.
2: Bah, tant que j'ai la Volkswagen.
0: Voilà. Toujours lui, mon préféré. Toujours. On en parlera d'ici quelques secondes, mais un auditeur n'en peut plus de quoi. Comment il s'appelle? Ça va, mon Romain?
3: Ça va l'équipe, ça
0: salut,
3: va quoi?
0: Salut Roro, comment ça va Romain?
3: Ça va, mais moi pour l'instant j'en peux plus.
0: Vas-y, raconte-moi mon Romain, vas-y, vas-y.
3: Bah, en fait, voilà, ce qui est agaçant, et c'est là pour la plupart des hommes, c'est que on ne peut plus draguer sans que ce qu'on passe pour un lourdeau. Et moi j'ai une personne que je voudrais savoir comment l'aborder.
0: C'est un vrai problème aujourd'hui, ça.
4: L'aborde.
0: Je ne rentrerai pas dans ce débat.
2: Mais non, mais t'imagines, pour les générations à venir, c'est de plus en plus compliqué.
4: Moi, je ne vais pas voir les deux François.
5: C'est pour ça que. C'est vrai, tu n'y vas pas.
1: Elle lui saute dessus.
5: Non, mais même, en fait, tu laisses venir à toi pour voir si elle s'intéresse
4: même
5: à
4: pas.
5: Toi. En fait.
4: Si j'y vais, j'ai l'impression que je vais passer pour le gros lourd de
5: le
4: service.
5: Gros connard, ouais.
4: Ouais, de prendre un mot. Alors que pas du tout.
0: Alors que, en parallèle, moi, j'ai plein de copines célibataires qui se plaignent que les hommes ne viennent plus.
5: Mais alors, si personne ne bouge.
2: Non mais il y a, au-delà du gros lourdeau, tu peux passer pour le pervers aussi.
0: Oui, attendez, il y a deux types de gars. Il y a le gars effectivement qui est un lourdeau, qui est un boulet. Lui, il sera boulé toute sa vie. Donc lui, il continuera. Tu vas avec moi. Bon voilà, tu as compris. Et puis t'as le gars normal qui représente, je pense, 80% de la population normale, qui a une situation machin et qui réfléchit et qui se dit alors
5: comment
0: je vais être perçu. Qu'est-ce qu'on va dire de moi? Exactement. Qu'est-ce qu'on va écrire sur les réseaux? Et si machin? Et si? Et si? Et si? Et si? Je vais te tuer, Pietre, avec ton téléphone. Je te jure, à un moment donné, il va finir. Ça va être, non, tout met pas là. Non, ça se met pas là. Il va finir là. Tu te feras toi-même ta news la semaine prochaine. Mais ce que je voulais, je n'en peux plus. Ça fait 25 fois. Il m'a fait ça sur Europe 1 la semaine dernière.

0: Le gars, il me fait sonner son téléphone dans toutes les radios où on va. Hein. Et à chaque fois que je lui dis, à chaque fois, il me fait, il faut que je pense à l'éteindre.
1: C'est chiant, il faut que je rentre dans les paramètres et tout.
0: Mais arrête, rentrer dans les paramètres, il y a un bouton sur le côté. Donc, tout ça pour dire.
2: T'aurais pas un Wico.
0: Je pense qu'aujourd'hui, les hommes qui cherchent une femme, mais je parle pas de. Et même si je parle du coup d'un soir, l'homme qui cherche le coup d'un soir et la femme qui cherche le coup d'un soir, ils ont envie de se retrouver dans une soirée. Il y a des ex. Donc, mais l'homme, il ose plus. Et je pense que la femme, des fois il y en a beaucoup qui attendent, mais qui ne trouvent plus le gars qui ose. Si ce n'est le fameux bourrin qui arrive.
2: Là, ça m'arrive que le lendemain, je reçois des messages des meufs qui me retrouvent par exemple sur les réseaux et qui me disent pourquoi t'es pas venu alors qu'on s'est regardé et tout. Je lui explique.

0: entreprise.
1: Parce que ouais, je pense que, parce que je pense que, parce que les patrons d'entreprise vont dire, oh là là, attends, si Michel ouais. là-bas, il boit un coup de trop.
2: C'est ça.
1: Il boit un coup de trop, il invite à danser comme un bourrin, Josiane de la Conta. Tu vois? Mais t'as je pense, non, mais c'est un vrai ouais. souci. Je pense que ça va, les rapports hommes-femmes, si à un moment donné ça ne se détend pas, je pense que ça va être un, peut-être demain un souci parce que.
2: Mais ça va pas aller en s'arrangeant, hein.
1: Regardez le nombre de boîtes où il y a les hommes qui font plus la bise aux femmes. C'est beaucoup plus fréquent
3: que vous. Alors, moi, pour prendre mon exemple, je fais la. Très peu la bise. Je fais quasiment pas la bise aux femmes, mais alors, pas pour. C'est juste que j'ai plus trop envie de faire la bise depuis le Covid. Mais.
1: Mais ta femme te l'a demandé.
3: Et voilà, elle m'a dit de plus.
1: Non, mais notre copain, par exemple, toi, t'essayes. Donc ça veut dire que tu oses plus aller voir une femme ?
4: Ben, moi, il y a une personne qui me plaît là où je travaille et j'ose pas aller l'aborder sans paraître pour le gros journaux, quoi.
1: Si t'es élégant. Mon ami.
5: Oui, si t'es transparent, peut-être il faut être transparent dès le départ. Écoute, je sais pas comment
1: je pense qu'aucune femme ne t'en vaudra jamais.
5: C'est ça.
1: De bonsoir, est-ce que vous allez bien ? Enfin, le bonsoir, vous allez bien ?
5: Je commencez pense... peut-être par les bonjours et puis après.
6: Éviter le hungry de ce que tu baises.
1: Ouais, non mais tu vois, si t'arrives élégamment, t'arrives avec élégance, t'arrives poliment, aucune femme peut t'en vouloir de ça.
4: Tu penses que ça peut passer, même en y allant. Oui. Ok.
6: Bah juste un petit bonjour, c'est rien.
1: Enfin, oui, bien sûr que ça peut passer.
3: On est en train d'envoyer au casse-pipe, là.
1: Non, mais personne. Non, mais bonsoir. Bonsoir. Non, mais bonsoir. De toute façon, c'est simple. Bonsoir, j'espère que vous allez bien, t'es à côté d'elle. Si tu vois qu'elle te fait un bonsoir et que son regard, il est encore de l'autre côté, t'as compris.
2: Tu vas le voir tout de suite. Hein.
1: Faut en fait, il faut apprendre à lâcher l'affaire très vite. C'est tout.
5: C'est ça, ouais.
1: C'est la demoiselle, tu vois. Et puis si elle te dit, elle peut évidemment te dire oui, j'attends moi avec mon copain, bah, c'est génial, bah, passez une belle soirée, vous amusez. Et puis c'est fini. Tu vois, effectivement,
2: tu repars en pleurant après.
1: Non, mais si elle te dit,
5: la pitié.
1: Non, mais si elle te dit, je suis avec mon copain, je fais ah, bah écoutez, c'est pas grave. Alors, comment vous connaissez cet endroit ? Là, tu passes dans la catégorie du lourdeau. Ouais.
5: Mais tu sais que c'est difficile, même pour nous, à nos âges, mais les jeunes aussi. Mais les jeunes, ils se désintéressent les uns des autres complètement.
1: Moi,
5: quoi.
1: J'ai discuté. Les ados. Les jeunes ne vont plus en soirée. Ils ne restent qu'entre potes. Et que sur les réseaux sociaux, les groupes Snap, entre amis.
5: Exactement.
1: Et ils ne prennent plus le risque d'aller voir d'autres gens, parce que d'abord ils ne savent plus, parce que pour les filles ça peut être dangereux. Et donc comme il y a une espèce de terreur sociale, en fait ils restent ou avec leurs potes, ou avec le téléphone les copains ne sont pas là.
2: Il reste quand même des soirées, il faut quand même des soirées.
5: Ils restent entre potes en fait.
1: Ils restent entre potes.
6: Ouais, mais regarde, moi qui sors souvent, t'as très peu de groupes.

0: Oui, parce que ça empêche des belles rencontres. Oui. Voilà, donc je te fais un gros bisou. Salut mon pote, à bientôt.
1: Courage.
2: Salut, merci.
0: Tiens-nous, Jeannot, et n'oublie pas que t'as aucune chance. Fonce.
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0: Et avec élégance.
4: Tout le monde est le bienvenu, sauf ta mauvaise humeur.

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2: Une bonne nouvelle pour une petite ville de Loire-Atlantique qui s'appelle Saint-Joachim.
3: Ça dépend.
2: À mon avis, c'est Saint-Joachim.
4: Saint-Joachim.
3: Souvent, si ça s'écrit Joachim, il faut prononcer Joachim. C'est Joachim.
2: Mais si tu savais dans le Nord, entre les panneaux, ce qui est écrit sur les panneaux et la prononciation des villes.
4: Quand c'est écrit Lille, je suis à Lille quand même, j'espère. Je suis pas au Touquet.
2: Non, Lille. Ah, quelle est jolie, les filles dans ma ville. Bienvenue. Rencontre. Alors, attendez, le secret était bien gardé. Il y a eu un don anonyme de 256 450 euros à la mairie.
3: Quand même.
2: 256 450. Chacun a sa petite idée de l'utilisation qu'il ferait du pactole. Mais c'est un don qui a été fait, donc voilà, c'est beau. La mairie va peut-être assumer une petite ville, donc ils ont besoin de sous. On a qui?
4: On a monsieur le maire avec nous. 256 450 euros offerts anonymement à la mairie de Saint-Joachim. Première réaction, monsieur le maire.
5: Écoutez, déjà, merci. Et ensuite, si la personne pouvait, je me permets, refaire la même chose l'année prochaine, écoutez, ça nous arrangerait. On commence à peine à dépenser, ça va tellement vite.
4: Mais vous savez qui a fait ce don, du coup?
5: Écoutez, non. Non, ouais. Et c'est ça qui est formidable. Vous voyez, d'habitude, quand quelqu'un donne de l'argent à une mairie, il veut une plaque, il veut quelque chose, il veut un souvenir. Non, rien, on n'a même pas eu de petite statue, c'est presque inquiétant.
4: Et est-ce que les habitants ont déjà des idées pour utiliser l'argent?
5: Oui, j'ai entendu une piscine, une salle de sport, des logements, refaire des routes.
4: Classique, quoi, et vous?
5: Oui, moi j'en ai une particulièrement beaucoup plus ambitieuse.
4: Laquelle?
5: Ne rien faire.
4: Et pourquoi, pardon?
5: Alors, on met l'argent sur un compte, vous voyez, on attend, et dans 10 ans, on pourra dire, vous voyez, on avait 256 450 euros. Maintenant, on a 256 451 euros. Bon, j'ai bien utilisé, non?
4: Et j'ai entendu dire que certains habitants proposent de partager l'argent.
5: Attention, si on commence à donner de l'argent aux habitants, on prend des mauvaises habitudes, vous voyez.
4: C'est-à-dire?
5: Ils vont vouloir des services publics et ça va être chiant.
4: D'accord. Et un dernier mot pour le mystérieux donateur?
5: Merci.
4: Ben ouais.
5: Simplement, merci et surtout ne vous dénoncez pas. On pourrait être obligé de vous inviter au vœu du maire et ça
4: ça coûte cher.
5: C'est cher. Faire garder le cagnotte, vous voyez, il va se calmer.

0: Ah, les sympas, les Américains.
1: Bien sûr,
0: bien sûr. Les bikers et les.
1: Je te fais un gros bisou. T'es motarde, Tiffaine?
2: C'est mon père qui conduit, mais j'en fais avec lui.
1: Allez, tu vas passer bientôt ton permis?
2: J'ai que 15 ans, donc.
1: Alors, ma chérie, dans 3 ans, tu passes le permis.
3: Fais en vélo et là, tu fais broum.
1: Ah, tu vas adorer. Tu vas adorer, c'est une durée. Je te fais un gros bisou.
3: Le même.
2: Bisous.
1: Bisous à toi, à bientôt.
2: Juste, Coé.
1: Oui.
2: Coé.
1: Oui.
2: Samedi, c'est mon anniversaire. Est-ce que je pourrais avoir un mug, s'il te plaît?
1: Un mug? Faut que je regarde si j'en ai encore. Je te jure, je vais regarder.
3: Moi, je veux bien donner le mien, j'en ai un,
1: Eh ben, tu sais quoi?
3: Ramène et je te l'offre.
1: Je te l'offre avec grand plaisir pour ton anniversaire. Je te fais un gros bisou. Il a quoi, papa, comme moto?
2: Oh bah une moto noire avec des petites rayures vertes.
1: Ouais, va falloir que tu bosses hein. Va falloir que tu profites du week-end moto.
4: Tu passionnes un petit peu quand même parce que
1: là il y a son père qui écoute la radio, tu sais quoi? Le père il écoute, écoute ma fille, écoute comme elle s'y connaît. Puis là il a quoi? Bah une moto noire. Bon bah allez. Tu lui as demandé ce que c'était comme marque?
2: Je pense
1: Harley, non.
2: Je crois que c'est
1: non, un noir.
2: Je crois que c'est Triumph. Avec un Y.
3: Ah, Yamaha.
2: Ouais, je crois que c'est ça.
3: Ouais.
1: On va bosser encore un week-end moto. Hein. Et le mug, je te l'envoie pour ton anniversaire. Bon anniversaire à toi, je t'embrasse fort. Antonio, c'est Antonio ou Antoine?
5: Antonio.
1: Antonio. Antonio.
5: Salut Coé, salut l'équipe.
1: Salut Antonio, qu'est-ce qu'on va faire ce week-end?
5: Alors nous, on organise la course de caisses à savon du Pays d'Aix.
4: Il y a quoi? Il y a des caisses à savon?
1: Ça, c'est génial.
5: Ouais, on a donc une quinzaine de voitures avec des obstacles, des sauts, de la mousse, plein de petits événements qui se passent sur la journée.
1: C'est que nous, on a toujours voulu le faire avec l'équipe. À chaque fois, on n'a jamais eu le temps et tout, mais d'avoir une belle caisse à savon. J'adore
5: si
1: ça.
5: Tu veux, on vous accueille l'année prochaine avec grand plaisir.
1: C'est où?
5: On vous prépare une caisse à près de fin cette année. Et puis l'année prochaine, on va sûrement voir pour d'autres lieux. Mais sur le Pays d'Aix.
1: Pays d'Aix, c'est où exactement?
5: On est à 5 minutes de la frontière suisse, donc d'accord, à côté de Genève.
1: D'accord.

0: Moi, je joue en Corse à Pétanque, à Bonifacio,
1: bah oui.
0: Sur la ville haute. Donc, ouais. Tu lances ta boule et en théorie, en théorie, elle rejoint la mer en une heure.
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0: Salut tout le monde, c'est Europe 2. Dans un instant, on joue et l'ordi pour vous.
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1: Je vous laisse deviner dans quelle catégorie se situe l'équipe de Coé.
0: Et c'est pas les boules les plus brillantes du terrain de pétanque non plus, hein.
2: Eh oui, on peut pas être bon partout.
0: Faites-nous marrer, là, vous êtes au top.
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7: Je gagne à chaque fois.
8: Bonjour tout le monde.
3: Laura, tu choisis
8: qui? Choisis,
3: je vais tout faire pour que tu gagnes, tu sais. Je t'aime déjà. Je vais faire comme Céline. Je te connais pas, mais je t'aime déjà. J'ai très envie de te voir. Tu gagnes une activité. Alors, quoi ? Il faut trouver une activité.
9: Oui.
3: Quelque chose de moins de 5 euros, une personne moche, un fromage et un truc qu'on n'a pas envie d'entendre pendant l'amour.
9: Ah.
3: Allez, allez-y.
5: Alors, la lettre C.
10: Pas évident.
5: Chico, oui, bien parti. Ah, Coé, bien. Tiens, ça fait bon. Ah, c'est bon.
3: Allez. Oh là là, on a fini, là, on est bon, là. Oh là là.
5: Inspiré.
3: Allez, on y va. Une activité chinée.
11: Canoë.
5: Ouais.
3: Ouais, ça va, ça passe.
11: Avec un K, canoë.
3: Quelque chose.
11: Non, ça va.
3: Quelque chose de moins de 5 euros.
11: Une capote.
3: Croton de pain. Tu prends le crouton sur la baguette, il ne te coûte pas 5 euros.
11: Non, ouais, bah la baguette non plus.
3: Voilà, très bien. Bah justement, une personne moche.
11: Bon, écoute,

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0: d'Europe 2, Lorraine, avec à suivre Charlotte Cardin, Feel Good, et puis il y aura également Martin Garrix.
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0: 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Les petits pois.
3: Carottes.
4: 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Carottes, moi j'adore ça. Petits pois.
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1: 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Tout de suite, voici.

0: Pop Radio en Lorraine. 30 minutes de pop non-stop continue avec dans quelques instants le nouveau Bruno Mars avec On My Soul. Et tout de suite, voici Freya Sky sur Europe 2 Pop Radio.
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0: tout dans le Grand Est avec à suivre dans quelques instants Ed Sheeran et il y aura également Offenbach avec Star Sailor.
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0: Radio en Lorraine, le tirage au sort a eu lieu et nous avons notre gagnante à l'antenne, c'est Amélie. Bonjour Amélie.
1: Bonjour Amélie.
0: Alors Amélie, tu nous appelles de quelle ville?
1: De Romba.
0: De Romba en Moselle.
1: C'est ça.
0: Okay, donc après tirage au sort, Amélie, j'ai le plaisir de t'offrir

0: et dîner aux Brasseries Alpha à Luxembourgville.
1: Waouh, super, merci beaucoup.
0: Voilà. Tu es contente?
1: Vraiment. Ah mais vraiment, j'ai jamais pris le temps de me poser, de passer une nuit à Luxembourg, de visiter les environs, donc c'est parfait.
0: Ok, ben écoute Amélie, bravo à toi et une très belle après-midi.
1: Merci à vous aussi, à bientôt.
0: Merci.
2: Europe 2 Pop Radio avec tout de suite le bonus pop. Europe 2, c'est Will Smith.

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La randonnée, la Valéran, c'est ce dimanche 13 septembre à Ligny-en-Barrois dans la Meuse. Trois parcours VTT, cinq parcours marche. Le départ aura lieu de 8h à 10h au gymnase Gilles Vernet à Ligny-en-Barrois. Bon vendredi après-midi avec nous sur Europe de Pop Radio en Lorraine. Voici tout de suite Tom Odell avec Another Love.

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1: 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Voici le duo Angèle et Justice avec What You Want.

0: partout dans le Grand Est avec dans quelques instants Sam Smith et puis il y aura également Shakira sur Europe 2 avec Dai Dai.
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4: Je fais une bise à notre toute particulière aujourd'hui. Et je voudrais qu'on soit gentil avec lui. Parce qu'il est, il va être d'une minute à l'autre papa, ce monsieur.
5: Ah, tout va être, ça peut arriver.
4: Il va être papa, mon Tony.
5: J'espère qu'elle est à moi. Hein.
6: Mais c'est toi qui accouches, du coup.
4: Ah non, mais...

0: Je fais des alertes depuis deux jours là.
1: Ah là là là là là.
0: Et ça fait quoi? Parce que vous avez tous été parents.
1: Alors, oui.
0: Pour les hommes déjà.
1: Alors,
2: c'est chiant.
1: Honnêtement. Oh,
3: arrête.
0: Non, honnêtement. Franchement, c'est
1: non.
0: Plus beau jour de ma vie. Moi personnellement, j'ai chialé pendant deux jours.
1: Moi, sur le moment, tu ne te rends pas compte parce que moi, je ne pensais qu'à une chose, c'était le bien-être de la maman.
0: Ah.
1: Donc, de ma femme à l'époque, je ne pensais qu'à ça, qu'elle soit bien. Et puis après, une fois que le bébé est sorti, que le bébé soit bien. Et en fait, tu ne penses pas à toi. Et après, tu as une espèce de truc où tu dis Ah mais donc ça y est, je l'ai.
2: Ouais. Et il y a un truc auquel il faut penser, c'est qu'il y a une chance sur deux que le bébé soit moche. Hein. Généralement, c'est souvent il y a des bébés moches. Quoi.
4: Mais là, voyant Tony, il y a deux chances sur deux. Là.
1: Et il y a des chances qu'il soit barbu. Hein.
3: C'est quoi, c'est quoi, c'est une césarienne ou c'est. Tu sais pas, c'est pas
0: non, voix basse. Non, a priori, voix basse.
3: D'accord. Ah.
1: Bon, écoutez-moi bien. Okay, de toute façon, nous célébrerons ça dans cette émission.
2: Et on te dira qu'elle est belle, quoi qu'il arrive. Même si on pense le contraire.
0: Vous savez, vous n'avez pas besoin de mentir. Moi, il y a un pote qui avait une fille, on le connaît tous, c'est Cusmi. Qui avait une fille qui était moche à la naissance.
3: Vous
0: moi, je lui ai dit, et sur la terrasse, quand sa femme est rentrée dans l'appart, il m'a dit, ouais, t'as raison, elle est dégueulasse.
1: Et souvent, les bébés très laids font des beaux enfants.
2: Oui, c'est vrai.
1: Non, mais c'est vrai.
0: Elle est dégueulasse. Hein.
1: Voilà, alors.
3: Mais tu vas être rempli d'émotions, tu vas voir.
0: Ah oui,
1: mais
3: ton cœur, il va se gonfler.
2: Il est cardiaque.
0: Il est cardiaque. Il faut faire mollo, là.
1: On va commencer cette émission. Je vous parle quand même de deux objets qui sont en train de faire l'actu. La brosse à dents qui a été créée par Dyson. J'ai halluciné quand j'ai vu le prix. Elle a une petite caméra intégrée qui fonctionne avec l'IA. Elle détecte les zones sales. Et elle envoie des jets de bain de bouche directement sur les endroits sales.
2: Ah, c'est pas mal.
1: Vous savez combien ça coûte?
2: Vas-y, 100 balles.
3: Bah, Dyson, c'est super cher.
2: C'est plus que ça.
1: C'est une brosse à dents. Calmez-vous.
0: 400 balles.
1: Calmez-vous.
0: Bah, Dyson.

0: d'euros. Eh bien, c'était jusque-là au Portugal. Ça y est, ça arrive en France.
1: Alors, je suis allé ce week-end chez Leroy Merlin. Petit coup de gueule, il n'y en avait pas. C'est pas encore arrivé.
0: Non, mais ça va arriver, là,
1: pas
0: ça
1: dans
0: y est.
1: Tout. Non, mais ils ont dit, et j'ai demandé au vendeur, ils sont où les slips et tout. Il me dit, ah, putain, on les a pas encore, ils arrivent là.
0: T'inquiète, ça va arriver. Bon, en même temps, je vais pas sauter dessus le jour où ils arrivent. Hein, pas... et on s'est tous déjà dit, des fois, dommage que ce truc-là, il n'existe pas. C'est quoi le petit objet technologique, vous, que vous aimeriez qu'il soit inventé pour changer votre vie?
2: Moi, il y a un truc, dans les messages vocaux, maintenant, tu peux le faire, tu peux accélérer, faire x1.5, x2, pour aller plus vite. Ben, j'aimerais bien que ça existe dans la vraie vie. Tu vois, un petit bouton sur la personne.
3: Ouais, quand le mec, il te raconte ses vacances, hop là, tu passes en x2.
4: D'accord. Bravo, femme.
1: Ouais.
0: Il y avait un film comme ça qui s'appelait Rec ou Télécommande, je crois. Clic.
1: Avec Adam Sandler.
0: Voilà. Où en fait, dès que les gens c'était chiant, il appuyait sur une télécommande et ça pouvait accélérer.
3: Ah, génial.
0: Pietro.
3: Moi, j'aimerais bien le housseur de couette 220x240. Ah, oui. C'est le truc dans la semaine, je sais que j'ai le droit tous les dimanches. Elle me fait ça à chaque fois au moment où je vais me coucher.
0: La couette.
3: Hey, y a la couette à mettre.
1: Ah, c'est chiant ça.
3: Ouais. Là, 220x240. Comment tu fais à l'œil nu la différence? C'est impossible.
0: Je suis d'accord. Moi, il y a un truc, mais il faut écrire dessus, en fait, il n'y a pas le choix. Moi, il y a un petit truc que c'est. J'aime bien faire la vaisselle, autant je déteste vider le lave-vaisselle. C'est un truc.
5: Ah, je suis d'accord. Oh là là, je l'ai fait tout.
0: Vider le lave-vaisselle.
5: Ouais, et ranger, resoulever les assiettes.
0: Moi, s'il y avait un truc où tu mets dans ton lave-vaisselle et ensuite ça se range tout seul, ça serait l'option, mais je la prends.
5: Les fourchettes, les couteaux.
1: Moi, c'est le contraire. C'est quand tu le mets dans le lave-vaisselle que
5: ça me
1: dégoûte. Et surtout, tu sais, dans la bombe, il reste tous les déchets.
0: Je m'en fous, mais je m'en moque. C'est moi qui débouche les douches à la maison alors qu'il y a entre Victoire et sa mère. Je te raconte pas les touffes de cheveux qui viennent, c'est pas les miens, qui viennent boucher les trucs, je le fais. Ça me dérange pas.

0: Tony.
1: Mon petit Tony.
2: Toto.
0: Sur papa.
1: Tony, le futur papa de l'émission, c'est donc décidé pour toi de faire simple. Voici l'histoire.
3: Pour réussir une béchamel, il faut enfermer ses enfants dans une chambre car il faut du calme. Il vous faut ensuite des œufs, de la farine, de la maïzena, de l'eau, du lait, de la noix de muscade et une bouteille de whisky. Mélangez tous les ingrédients et laissez reposer. Une fois que c'est fait, retournez ouvrir la porte de chambre de vos enfants et collez-les devant le JT de Gilles Boulot. Sortez votre béchamel du frigo. Mettez-la dans le four, n'allumez pas le feu, puis sortez la béchamel.
0: Mais je me rappelle même pas mon nom.
4: Ah, c'est facile, facile.
0: Putain,
1: ça va ?
0: Ouais, ça va aller.
1: Bonjour.
0: Il reste pas beaucoup de temps.
1: Vous êtes dans la voiture, vous jouez aussi ? Allez, on y va.
3: Pour réussir une béchamel, il faut enfermer ses enfants dans une chambre car il faut du calme. Il vous faut ensuite des œufs, de la farine, de la maïzena, du sans-plomb 95, de l'eau, du lait, de la noix de cajou et une bouteille de whisky. Mélangez tous les ingrédients, sauf le whisky et laissez reposer. Une fois que c'est fait, retournez ouvrir la porte de chambre de vos enfants et collez-les devant le JT d'Yves Mourouzi. Sortez votre béchamel du frigo. Mettez-la dans le four, n'allumez pas le four, puis sortez la béchamel. Bon après-midi.
1: Alors ?
0: Moi, je dirais 3.
1: Allez, on y va.
0: Calme. Je sais pas par quoi ça a été remplacé, mais ça me parle.
5: Les ouais. enfants.
0: Ouais. Sans plomb.
1: Ouais. Ouais.
0: Et Mourouzi à la fin.
1: Voilà, bah t'as oublié noix de cajou et à la place de bon appétit, c'était bon après-midi. Tu ne fais pas attention. Tu ne fais pas attention. Tu feras plus attention au montage du lit du petit. Hein.
0: Et j'espère que j'oublierai pas des vis.
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1: Quelle est la seule radio qui paie votre loyer, Maud ?
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0: Vas-y, fais bien gaffe, toi. Non, vous n'y allez pas. Vous y allez pas.
1: Tu fais la même chose quand c'est les gens.
0: Ouais, quand c'est les autres, c'est les autres.
1: Regarde, tu fais ça.
0: C'est les autres.
2: J'espère que t'as payé Jupin, t'es pas en retard, parce que c'est lui qui a l'appareil.
0: Je t'ai payé en temps et en heure.
1: J'ai éteint la télécommande.
0: Regarde.
2: Fais semblant.
0: Donc là, j'ai un personnage sur la tête.
3: Oui.
0: Allez,
3: 10 questions.
0: Attendez, je bois un coup d'eau parce que j'ai un coup de stress.
3: Mets-en un peu sur les électrodes.
0: Mais une flaque d'eau au sol.
1: Allez. C'est facile en vrai.
0: Europe 2, bienvenue. C'est l'après-midi, ce sont peut-être mes derniers moments. Je suis cardiaque, je vous l'ai dit ou pas?
2: Ah non, ça c'est moi ça.
0: Allez, on y va. On y va. Je suis un personnage en vie.
4: Oui.
0: Je suis un homme.
4: Oui.
3: Oui.
0: Je suis français.
1: Oui. Bah oui.
0: Oui.
3: Attends, je
0: cherche. Non, je vous mettre d'accord.
1: Je vérifie.
3: Ah, je suis pas sûr.
0: Je pas. Tu parles oui, français, mais non, je crois que t'es pas français. Non. Il y a un accent.
1: Français ou il est
0: français?
1: Il y a un accent.
0: Je suis un homme. Ah. Je suis un homme.
1: Oui.
0: Je suis un homme.
2: Ça fait deux fois que tu as demandé. Ça fait quatre.
0: Donc attendez, non, tu rigoles. Je suis un homme français.
4: Oui.
3: Non. Je crois pas. Ah, on vérifie, mais.
1: Il est né dans les Caraïbes.
3: Ah.
4: Ah, mais elle donne pas trop d'infos.
0: Je chante.
4: Non.
0: Je. Ah.
1: Bah alors.
0: Je fais du cinéma.
1: Non. Je crois pas.
0: Comment il m'en reste?
1: Non, il est pas connu pour ça.
0: Je fais de la télévision.
4: Oui.
3: 4.
0: Quoi? Mais pourquoi il dit. Ah!
2: Moi je réponds pas, hein, c'est eux qui répondent.
0: Attendez.
2: Moi je sais qui t'as sur la tête donc.
0: Ah, donc.
2: Ah, bon. Je m'en fous.
0: Est-ce que je connais.

0: financement prévu l'an prochain. Des milliards, il en faudra également au Népal, plus de 4 milliards d'euros précisément, estimés pour la reconstruction, 3 semaines après la crue qui a ravagé une partie du nord du pays. Une enveloppe nécessaire pour remettre sur pied toutes les infrastructures endommagées. Le mur d'eau, de glace et de débris a fait plus de 1300 victimes. La France inondée par le trafic de drogue, nouvelle illustration avec cette saisie spectaculaire dans le port de Dunkerque. Près de 4 tonnes de cocaïne ont été découvertes cette semaine pour une valeur estimée à 225 millions d'euros. La drogue était dissimulée dans des ballots à l'intérieur d'un conteneur en provenance du Ghana. L'enquête a été confiée à l'office anti-stupéfiant. Et puis fin de semaine, toujours ensoleillé dans le sud côté ciel. Les Pyrénées, la Nouvelle-Aquitaine, l'Auvergne ou encore la Méditerranée n'y voient que du bleu cet après-midi. C'est d'ailleurs autour du golfe du Lion que le mercure est le plus élevé avec 28 degrés. Conditions plus fraîches et plus couvertes dans la moitié nord. La journée est rythmée par ces nuages et ces averses de la Bretagne en remontant vers la mer du Nord. Grisaille qui va se dissiper d'ici demain. Très bon après-midi sur Europe 2.
1: Bienvenue sur Europe 2, 16h01. Coé sur Europe 2, 15h30, 18h. On va retrouver l'équipe pour le ni oui ni non. Ce sera après Taylor Swift. Bienvenue sur Europe 2.

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2: Pour le ni oui ni non, nous allons accueillir Angélique. Applaudissons Angélique. Ma petite Angélique. Angélique qui arrive de chez elle comme ça, elle est toute détendue. Elle fait « Oh là là, ils m'ont applaudi !» Ça va Angélique?
3: Ça va et vous?
2: Ça va bien. Où est-ce que tu habites Angélique?
3: À Yonk, dans les Ardennes.
2: À Yonk.
4: Yonk.
3: Ouais.
2: D'accord, c'est étonnant, on dirait à une ville qu'on a mis à l'envers. J'habite à Yonk.
4: Vous quand t'es choqué, on voit Yonk.
2: Il y a combien d'habitants?
3: 80 habitants.
2: Ah ouais, qu'est-ce que tu fais là-bas?
3: Alors moi je travaille, je suis aide familiale à la base, mais je travaille à côté de chez moi, quoi, à 20 km de la maison.
2: Ah donc tu fais des kilomètres tous les jours, la voiture, tout ça?
3: Ouais, c'est ça.
2: Tu nous écoutes en voiture là?
3: Oui, non, pas là, je suis au travail.
2: Bon, ma petite Angélique, écoute-moi bien. Petite Angélique, nous allons commencer avec quelqu'un de l'équipe pour le ni oui ni non. Le principe est très simple. Si jamais tu fais plus que lui, bim, tu prends 100 euros. D'accord ? Si jamais tu fais plus d'une minute au ni oui ni non, tu gagnes 200 euros. Mais attention, aujourd'hui, je durcis la règle. Parce qu'hier, on a eu jeux peut-être, cela se pourrait, pourquoi pas. Aujourd'hui, je veux du réponse comme une conversation normale. Si tu mets trop de temps, j'annule.
5: Pas de temps de réflexion.
2: On est d'accord? On va faire jouer. Qui veut jouer? Qui veut jouer?
6: Pourquoi tu l'as jamais fait, toi?
2: Non, vous voulez que je fasse?
5: Allez,
2: vous êtes prêts?
6: On peut enchaîner chacun une question.
2: Allez, ok, c'est moi. Allez, vas-y, au taquet, je suis au taquet.
6: Est-ce que tu es heureux d'être là?
2: Très certainement.
5: Oh! T'avais pas des cheveux ce matin?
2: J'en avais, mais là, j'en ai plus.
4: Tu trouves beau gosse, là, en ce moment?
2: Il fut un temps, c'était possible que je me voie dans la glace comme ça.
4: Il est vieux, ce t-shirt.
2: Il est pas très vieux, il est pas très vieux. Il a peut-être plus de colle, mais il est pas très vieux. C'est la marque qui est moyenne.
4: Tu peux avoir une augmentation?
2: Ça, c'est impossible.
6: Est-ce que t'es amoureux?
2: Oui.
4: Bien joué!
7: Oh non! 17 secondes!
4: Ah bon?
7: On l'a eu!
4: Ah, tu vois, tu te fais manquer de moi, t'as vu?
2: Ah, c'est l'amour qui m'a eu!
7: Ouais, c'est l'amour, c'est
2: sûr. Ah, pourquoi j'ai pas dit?
4: Non, 27
5: secondes.
2: 27 secondes, voilà, 27 secondes.
5: Ça me paraissait cool.
2: Ma petite Angélique, faut que tu fasses plus de 27 secondes. T'es prête?
7: Mauvais.
2: Attention! Toi, demain, c'est toi, tu vas voir si je suis mauvais. Top, Angélique, c'est parti. T'es prête?
3: Oui.
2: Au revoir.
4: Moi, c'est une seconde.
2: Ah, bah si.
7: Ah, bah ouais, mais bon.
2: Excusez-moi. Bon, allez, d'accord. Oh, là. Attention!
6: C'est parti.
2: Top, on y va. Allez, cette fois-ci, t'as bien compris?
3: Certainement.
2: Angélique, on joue ensemble? Go! Angélique, t'as quelqu'un à côté de toi? T'as quelqu'un dont tu t'occupes?
3: Personne.
2: Personne là. Pourquoi? T'as beaucoup de gens dont tu t'occupes?
3: Une.
2: Personnes âgées?
3: Non.
2: Ah.
4: Eh ben, 14 secondes.
2: Eh oui.

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2: C'est le devine qui c'est. Nous appelons quelqu'un. C'est voici le seul jeu auquel vous pouvez jouer chez vous qui ne coûte rien. Vous appelez quelqu'un, vous dites juste bonjour, devine qui c'est. On appelle de la Bernadette.
3: Ah.
2: Allez, c'est parti. Pardon, excusez-moi. J'ai toussé.
3: Bernadette, c'est bien pour une petite fille, non?
4: Hein?
2: Tu veux appeler ta fille Bernadette?
3: Je sais pas, j'hésite.
2: Réfléchis encore un peu. Te presse pas. T'as jusqu'à demain.
5: Allô,
2: Bernadette?
5: Oui.
2: Oui, bonjour. Devine
5: c'est qui m'appelle?
2: Devine qui c'est?
5: Hein?
2: Devine qui c'est?
5: Oh ben non, je sais pas.
2: Hein? Qui appelle pour dire un petit bonjour, Bernadette?
5: Mais qui c'est? Bah, qui me parle?
2: Ah bah je me suis dit, tiens, je vais l'appeler. Je lui dis, je vais l'appeler, je vais lui dire un petit bonjour.
5: Et qui c'est? Mais moi, je vois pas qui c'est qui m'appelle, là.
2: Ah bah, on se connaît bien, Bernadette, hein. Oh bah, qui ça peut être qui appelle pour dire bonjour?
5: Bah, je sais pas.
2: Hein? Qui peut être?
5: Bah, je sais pas.
2: Enfin...
5: Je vois pas. Bah, dites-moi au moins le prénom.
2: Oh, bah dans la famille, qui peut être?
5: Qui?
2: Je dis que dans la famille, qui c'est qui ça peut être?
5: Bah, les frères Alain, c'est tout.
2: Bah, c'est les frères Alain. Eh ben oui.
5: C'est Dany, alors?
2: Bah, c'est Dany, oui, c'est Dany.
5: Ah, bah voilà.
2: Bon, ça a l'air de faire plaisir.
5: Hein? Ah ben oui, mais c'est gentil, hein, parce que là, tout à l'heure, vous m'avez appelé, puis je ne sais pas ce que j'ai fait avec mon téléphone, ça a coupé.
2: Ah ben oui, puis moi, j'étais avec le téléphone aussi, que ça a coupé. Donc, ça va?
5: Oui, ça va.
2: Oui, quoi de neuf?
5: Ça va avec les années, quoi, bon, tout va ensemble. Ben, hein.
2: Et on va dans le même sens, hein?
5: Oui.
2: On monte pas le courant, hein?
5: Oui, mais en attendant, ça, les années passent.
2: Ah, fou, là, bah oui, justement, j'en parlais, là, oh là, les années passent. Combien que ça te fait?
5: Moi?
2: Ouais.
5: Combien j'ai?
2: Oui.
5: J'ai 92 ans, j'en avoir 93 en janvier.
2: Oh, bah dis donc. Ah, bah oui, je vais y arriver, hein. Un jour, je vais y arriver, hein.
5: C'est
2: en pleine forme en plus, hein, c'est bien, hein.
5: Mais c'est pas Dany qui me parle, c'est Bernard.
2: Dany. Hein?
5: C'est Bernard?
2: Ben oui, c'est Bernard!
5: Ah ben voilà!
2: C'était pour faire une blague, tu m'as démasqué, oui, c'est Bernard.
5: J'y suis arrivé quand même.
2: Oh, on a mis du temps, hein! je vais faire une petite
5: blague. Non, autrement ça va. Ouais, demain, je vais à Clermont pour mes yeux, puis ouais. Voilà.
2: De pourquoi? Ils sont là-bas?
5: Tous les mois, je vais à Clermont pour les yeux.
2: Ah bah oui, mais c'est...
5: Oui, ils me suivent.
2: Bah, les yeux te suivent?
5: Oui, tous les mois, ça va faire 10 ans que j'y vais, alors. Ah,
2: mais pour les yeux, c'est les meilleurs.
5: Hein? Oui.
2: Ah, c'est les meilleurs. Elle reste, ça va?
5: Oui, ça va.
2: Ta merde, oui, bah oui, bon, bah, voilà. Bah,
5: tout va à peu près, faut pas se plaindre.
2: Bah voilà, pourquoi je t'appelais? Je vais te demander quelque chose. Ah, je me souviens plus. Ah, si. C'était pour voir si tu pouvais me prêter un peu de sous. Si tu pouvais me prêter un petit peu de sous. D'argent.
5: Ah, je sais pas.
2: Si vous pouvez m'avancer un petit peu, quoi, parce que je suis un peu ré-crac ce mois-ci.
5: Je sais pas.
2: Me prêter, hein, je rembourse. Hein.
5: Ah, ben, je sais bien. Mais de toute façon, tout ça, moi, c'est Francine qui s'occupe de tout, alors je sais pas bien.

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0: Un agent immobilier s'est fait remarquer pendant le vol parce qu'il avait des remarques un peu racistes et homophobes.
1: Ah.
0: Une espèce de compile, quoi. Ouais. C'est vraiment la totale. Le j'ai couché toutes les cases.
2: Ouais,
3: le tomate oignon.
0: À un moment, les passagers en ont eu marre, ils se sont entraidés, ils l'ont chopé, ah bah ouais, ils l'ont ligoté, ils l'ont mis à son siège.
1: Mais la photo, c'est Nia, c'est pas la vraie. C'est
0: bah visiblement non.
2: Bah, vu qu'il est flouté, franchement, j'ai un doute. Hein, c'est vrai. Hein.
3: On dirait DiCaprio dans Loup de Wall Street. Elle est énorme, cette scène.
0: Mais quand les mecs disent, mais ça s'est bien passé, bah en fait, t'avais pris trop de trucs. Elle est énorme. Après avoir buzzé sur les réseaux sociaux, l'entreprise de ce monsieur a été contrainte de le licencier parce qu'ils se sont rendus compte qu'il était incompatible avec les valeurs de son employeur.
4: C'est bon.
2: D'accord.
1: Ouais.
0: C'est quoi le passager le plus relou que vous ayez croisé? Moi, le plus relou...
2: Je sais ce que tu vas dire.
0: Ah, je vais peut-être dire ce que vous aviez envie de dire.
3: C'est le gamin.
0: Ah, c'est celui qui n'a pas compris qu'à chaque fois qu'il remonte sa tablette et qu'il lâche sa tablette et que ça fait... C'est la tablette qui tombe. Et bien qu'en fait, toi, tu es directement relié à la tablette qui est derrière. Parce que tu le sens dans ton dos. Ça, c'est pénible.
2: Ou celui qui est derrière et qui n'arrête pas avec ses jambes de te taper dans le dos, quoi, en fait.
0: Le même au cinéma. On a le même des fois.
2: Oh là là.
0: Corentin.
3: Celui qui oublie tout le temps un truc dans le truc en haut, là.
1: Il se lève.
2: Comment ça s'appelle ? Il se lève tout le temps.
3: Il se lève toutes les 5 minutes.
1: C'est pas lui.
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0: Voici le secret. J'ai couché avec la mère d'un très bon ami à moi. Vous avez donc tous... Pourquoi j'ai pas, moi? Vous avez donc tous une ardoise. Bah, je peux pas jouer. Vous avez une ardoise? Bah non, il en a pas prévu. Voilà. Donc, c'est pas grave, allez-y.
2: Donne-lui.
0: Bah, il y en a 5 de prévu, vous en avez 4.

0: Vous devez essayer de trouver qui, dans cette équipe, je vous laisse écrire, d'après vous, a pu...
1: Donc, tu peux répéter la phrase, s'il te plaît,
0: enfin, le dossier. J'ai couché avec la maman d'un très bon ami à moi. C'est le moment des révélations, nous allons commencer par Stouff. C'est bien écrit. Vous allez montrer vos ardoises, s'il vous plaît. Commençons par Stouff. Stouff, et okay. Je veux savoir pourquoi.
2: Corentin.
0: Pourquoi, Stouff?
2: Parce qu'il aime bien les MILF.
3: C'est un bon argument, ça.
2: Quoi?

0: fasse tout.
1: J'ai mis
0: je
1: moi,
0: la connais depuis
1: moi,
0: 20 ans.
1: Je suis pas sûr.
0: Alors attends, Corentin, il a mis moi.
1: Mais je suis pas sûr.
0: Mais je suis pas sûr.
1: Ouais.
2: T'es pas sûr de quoi?
1: Mais je suis, en fait, il y a un délire comme ça, mais je suis pas sûr que ce soit la merde un peu.
3: C'était peut-être son père.
1: Non, non.
0: Le mec, il a des, le mec, il non, a non, des non. dossiers, mais peut-être sur ouais, lui, mais il est pas sûr.
1: Et après, en fait. Sur ce truc-là, sinon je vois Pietre,
0: mon,
1: je vois pas quelqu'un d'autre.
0: Mon Tony, je voudrais voir votre ardoise, s'il vous plaît, Tony.
4: Moi, je pense que c'est Vito.
1: Non.
3: Oh non.
1: Non.
4: Si, si. Avec son air de pas y toucher.
0: Pour quelle raison?
4: Et son gloître. Parce qu'il fait plus vieux. Il fait plus vieux depuis plus jeune. Je pense qu'il a toujours fait plus vieux.
3: Des arguments. Un gloître? Quel gloître?
2: C'est eux qui se redressent.
0: Très bien.
4: Je pense qu'il est grand et tout, il fait plus
0: Monsieur
4: vieux.
0: Monsieur Vito, pouvez-vous montrer, s'il vous plaît?
3: Évidemment. Tony.
1: J'ai pourquoi
3: mis des, j'ai mis des cerises en bas. Tony, parce que je pense qu'il a pas de patrie en ce qui concerne ça. Alors maintenant, attention, il va être papa et tout, mais je pense que dans sa jeunesse, à mon avis, mère, pas mère, frère, sœur, etc.
0: Il y va. Je
2: et
0: donne ma réponse.
1: Vas-y.
0: J'ai mis Coco, mais pas moi. Hein.
2: Corentin.
0: Corentin.
2: Ah.
0: Et parce que je pense que Corentin, un samedi soir. Avec un petit peu d'alcool.
1: Surtout. Ouais.
0: Une maman de Stifleur et qui le drague un peu. Ouais. Mon Corentin est capable d'y aller.
3: Un cabanon et hop.
1: Ta gueule. Je peux t'appeler maman.
0: Et c'est possible. Ah, visiblement, il y a un dossier sur le cabanon chez Pietre.
3: Moi, j'ai mis Stouf, mais je la connais l'histoire.
2: Mais alors.
1: Ce mec, tu es vraiment premier.
0: Alors,
1: je suis pas sûr que ce soit moi.
0: Est-ce que c'est Corentin?
1: Bah, pour le coup.
0: Mais c'est quand même assez rare d'avoir quelqu'un qui va dire c'est peut-être moi, mais je suis pas sûr.
1: Oui, mais en fait, c'était pas un pote, moi, c'était une pote. La mère d'une pote.
0: Ouais.

0: pote.
1: Est-ce qu'on peut en savoir un petit peu plus?
2: Assez drôle.
3: En fait, j'étais jeune, j'avais 20 ans. Okay,
1: qui était cet ami?
3: Je peux pas dire le nom.
1: Si. Ah si. Ah bah le prénom.
4: Mais on embrasse Michael.
1: Le prénom. Eh ben c'était Michael. Et donc?
3: C'était Nicolas.
1: C'est Michael?
3: Non, Nicolas. Et du coup, on était à l'école ensemble et tout, donc je la connaissais depuis que j'avais 8 ans.
5: Oh,
3: et vers 20 ans, un soir, je la retrouve en boîte, parce qu'il y avait la soirée d'un pote à moi et tout, et l'anniversaire, on se reparle et tout. Et
1: là, t'avais 22 ans, t'avais...

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2: Mon petit Tony, tu vas être papa d'un moment à l'autre. On fait un bisou à ta chérie.
3: Vérifie le
2: bras. Qui ne nous écoute pas parce qu'elle a complètement autre chose à faire. Ou alors, j'espère qu'elle a le petit casque sur les oreilles, ça lui changera les idées.
3: Ah, elle vous écoute tout le temps.
2: Voilà. Et encore une fois, je le dis très honnêtement, je le dis avec le cœur. Si tu dois t'en aller, tu t'en vas.
3: C'est adorable.
2: Voilà, mais vraiment, je veux dire, hors de question.
4: Et même si elle accouche pas, tu peux y aller.
2: Non, mais
3: dans certaines équipes, on m'aurait dit de venir quand même.
2: Je vais vous dire, les amis, il y a des choses plus importantes. Attendez, le boulot, c'est une chose. La rigolade, c'est une chose. On a 40 semaines dans l'année pour faire de la rigolade.
3: Oui.
2: La naissance d'un enfant, c'est une seule fois dans sa vie.
3: Non, mais c'est appréciable chez vous.
2: Non.
3: Je vous le dis vraiment.
5: Mais t'es trauma, toi.
3: Je suis trauma.
5: Ouais.
3: De...
5: T'es traumatisé d'avant, quoi.
3: Avant, c'était fatigant.
2: Pourquoi ?
5: Parce qu'il me dit que dans d'autres équipes, visiblement, ils n'auraient pas accepté qu'ils partent à l'accouchement.
3: Ah non, mais je t'avoue que c'est très rare. Après, il y en a ceux qui prennent 3 jours et tout. Moi, je kiffe de venir ici.
2: Le plus important, c'est la vie, c'est l'amour des gens. Et ce métier, ça n'est qu'un métier et de la rigolade. T'inquiète pas, d'abord, on en fera sans toi. On va pas t'attendre.
3: Vous m'avez pas attendu pendant 12 ans. Hein.
2: et puis, parce que c'est le plus important, tu peux pas rater ça. Alors, justement. Vous savez que les bébés qui font du bruit et qui crient, souvent, les raisons sont différentes.
4: Ah bon ?
5: Oui.
2: Les parents reconnaissent, les mamans reconnaissent souvent quand ça

0: Ah, une main là.
1: Ah, là, la couche.
2: Ah, goûte, goûte, ah, la couche. Hein.
3: C'est la caca, c'est
1: la
3: caca,
1: couche,
3: c'est
1: elle se replie toujours en boule. Ensuite, tu la mets ou dans une poubelle à couche qui non, tourne ou dans ça, ta poubelle.
3: Attends, attends, laisse-moi faire. Je
1: et les scotchs servent à replier la couche.
0: Voilà, voilà. C'est ça. C'est pour ça que je ne comprenais pas comment ça marchait.
1: Voilà.
0: Non,
2: mais non.
4: Alors, il en met pas.
2: Même Corentin, il est atterré.
1: Ah là, vite, on nettoie maintenant. La lingette, elle est où la lingette?
0: Hop, ça me stresse.
1: Elle est où la lingette?
0: Petite lingette. Il n'y a pas du pipi?
4: Mais là, il faudrait passer chez au carreau.
0: Elles sont humides, elles sont humides.
1: Voilà, très bien.
0: Attention.
2: Sinon, dans l'autre sens,
1: qu'est-ce qu'on a dit?
0: Oh putain, il a un zizi.
1: Oui, bon, on n'avait pas trouvé le modèle fille.
0: Il faut nettoyer comme ça, c'est ça?
1: Voilà, du devant vers l'arrière.
0: Oh là là,
4: c'est
0: là
4: marrant,
0: là.
4: Ça me manque pas du tout, ça. Là.
1: Voilà.
0: C'est horrible.
2: Non, oh, mais non.
0: Tu vas pas mettre
2: mais
0: ta fille
2: mets
0: comme
2: pas
0: ça.
2: Le bébé sur la tête. Tu lèves les fesses, mais tu le mets pas sur la tête.
4: Ah, sur la fontanelle.
0: Ouais, oui.
1: Non, mais l'autre, il le prend, il lève les pieds, puis il le pose. Mais c'est pas un pot de moutarde, c'est un bébé.
0: Mais putain, il a chié.
1: Mais oui, mais.
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7: On va faire le point maternité de Tony, le producteur de cette émission. Sa chérie est en... Et alors, elle en est où, là, d'ailleurs, mon Tony? Il faut qu'on sache un petit peu, parce que nous, on veut avoir notre bébé, hein, maintenant que...
8: Comment ça va, les copains?
7: Ça va, Tony? Alors, raconte un peu, mon Tony.
8: Alors, ça va, là, je sors d'opération. J'ai fait une appendice. Le gars avait mangé tous ses ongles. Je te dis pas ce que j'ai retrouvé. Et tout à l'heure, là, j'enchaîne avec...
7: Tony, tu vas arrêter de m'étonner. Je t'ai demandé comment allait ta chérie.
9: Mais c'est... non, il en profite pour faire ses examens, lui.
8: Non, ma chérie. Alors ma chérie, elle en peut plus là. Donc là, on va essayer de voir si le col est ouvert ou si c'est un peu plus ouvert. On est ouvert à deux là. Au moins.
9: Le col du Galibier.
10: Ouais, s'il y a de la neige, c'est mort.
7: Deux. Alors attends, j'y connais pas grand chose. Deux. C'est pas fou.
8: Bah deux, c'est comme deux quoi.

0: température corporelle normale d'un bébé, 16 degrés, 37 degrés, environ 55 degrés. Surtout s'il est devant un clip de Shakira.
1: Ah oui, non mais 16 degrés, il est dans un congélo, moi je dirais 37.
0: 37 degrés, bonne réponse.
2: Ah, les couches.
0: Allez. Pampers. Ouais, Pampers. Baby dry.
1: Les couches, mon cœur.
3: Après de les mettre par contre, parce que c'est du pas ici.
2: C'est du 14 ans.
0: On continue.
4: 13-18 kilos.
0: On joue pour un lot de peluches pour ta fille.
2: C'est pour les seniors.
1: Ouais. Ah, les peluches pour la petite.
3: Oh, trop mignon.
4: Nana.
0: Qu'est-ce que le méconium chez les nouveau-nés? Le nom scientifique de son cordon ombilical, le nom scientifique de son premier cri, le nom scientifique de son premier popo?
1: Moi, je pense que c'est le pétrole, le popo.
0: Eh oui, la petite peluche, le nanin, il est voilà, c'est bon, c'est gagné.
1: Et les peluches, c'est pour nous, bébé.
0: Voici la dernière question, et on joue pour gagner une poussette.
1: Poussette? Ah, oh les gars, là c'est pas la même, déconnez pas, c'est pas un truc super dur, sinon je pète un plomb.
0: Alors là, je peux te dire que si on déconne pas, on déconne pas.
1: Attendez, écoutez, elle a une contraction directe.
4: Non mais arrête.
0: On joue poussette.
3: On n'a rien à foutre.
0: Quel est le premier sens qui se développe chez un bébé? Le toucher, le goût ou le sens du business?
1: Mon cœur, j'ai un souci. Alors, quel est le premier sens qui se
0: développe chez un bébé?
1: Chez un bébé, le premier sens qu'il découvre, c'est le toucher.
0: Le goût.
1: La boca?
0: Non, ou le sens du business. Le sens du business.
1: Non, moi je vous dirais, je pense, putain, mais j'hésite parce qu'ils mettent tout le temps
0: parce que en plus, c'est un beau cadeau. Hein. C'est vraiment, on joue pour la poussette. Hein.
1: Non, pour la poussette, tu m'as su ou pas?
2: Moi, voiture,
1: je dirais le toucher. Parce que même s'ils mettent des trucs dans la bouche, je pense que c'est pour voir ce que c'est.
0: En plus, elle rentre dans ta voiture, celle-là. Ça
2: je
0: génial.
2: Sais pas. Hein.
0: Et c'est le toucher. Bonne réponse.
1: Pour ça dans ta gueule. Ouais.
0: C'est bon, c'est gagné, c'est la bon, poussette. Ouais, on te mettra tout clair. Ça dans le bureau quand
1: bien
0: tu reviens.
1: Merci.
0: D'accord.
1: Bien, merci.
4: Mais laisse-la tranquille.
5: Merci beaucoup, je suis très gentil.
4: Oh la pauvre, elle est au bout de sa vie.
0: Tu vas adorer quand tu vas la voir.
2: Et on ne sait pas si c'est une poussette ou un parapluie.
0: On vous embrasse. On vous embrasse fort.
1: C'est quoi la marque?
0: Hein?
2: Aston Martin.
3: Sibex.
0: Corolle.
1: Ah oui. Les Corolles, c'est des poupées.

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2: Une info est tombée et vous le savez que des fois, il y a des recherches qui se font. Vous savez que les recherches, ça coûte de l'argent. À chaque fois que vous entendez dire l'institut machin, une recherche selon la faculté d'études, ça coûte beaucoup d'argent. Je vais vous donner le résultat de celle-ci. Et vous allez me dire si on se fout pas un peu de notre gueule. Okay. Une étude.

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0: compliqué ça.
1: Ah non, mais attends.
2: J'en ai aucune.
0: Moi, les oncles, les cousins, la tante, le beau-frère, je suis perdu. Mon oncle s'appelle Jean-Bernard.
3: Mon oncle s'appelle Jean-Bernard.
1: Mon oncle, ok.
0: Ma mère s'appelle Régis.
3: Régis.
0: Donc, comment s'appelle le frère de ma mère, Régis ?
3: Jean-Bernard.
4: Jean-Bernard.
0: Oui,
4: Jean-Bernard,
0: mais c'est trop tard.
3: Ah, mince.
0: Stouff.
1: Oh là là.
0: Gouvion sur Pieux. La Chapelle sur Barrique. Trivion les deux oies. Charnac sur Toise. Perdrix la Violette. Quel animal apparaît dans le troisième nom sur ces villages fictifs ?
1: Attends.
5: Ouais. Tu peux répéter ? Bah non.
1: Non, les gouvions là. Trifouille les oies, là, je sais pas.
2: Ah donc.
1: Les oies ?
0: Et ben voilà, c'est les oies. Bravo Mastou, bravo.
6: Oh, bravo. Voilà, chapeau.
3: C'était facile, hein.
1: Ouais, c'est vrai qu'elle était plus facile.
2: Pietre ?
5: Vas-y.
2: Tu crois pas, hein.
0: 345 000.
5: Oh non. Mais pourquoi ça tombe sur moi, hein ?
0: 567.
5: On s'en fout.
0: Moins 567 000. Non, pardon.
1: Ah, juste. Bah oui,
2: non, bah ouais, bah alors si en plus tu m'embrouilles.
6: Ouais, fais-le en allemand, c'est plus simple.
0: Dreiundvierzig.
1: 3 000 quoi ?
0: Non.
1: 34
0: 345 000, 567.
5: Mais je pense qu'il sert à rien.
0: 567 000.
5: Ça sert à rien.
0: 23 fois 1 fois 0. 789,13 98 plus 2. Quel est le résultat de la dernière proposition ?
3: Ah bah c'est facile.
0: C'est 100.
1: Ah oui.
0: Bravo, excellent.
2: Allez,
0: le plus simple du jeu de la mémoire est pour Corentin.
6: Ça va venir, ça.
0: Une poule sur un mur qui bicrave du pain dur. Fabien Roussel a trois maisons. J'aime la galette, savez-vous comment ?
6: Quand
0: elle est bien faite avec de la vodka Red Bull dedans. Promenons-nous dans les bois de Boulogne. Le bon roi Dagobert s'est mis l'estomac à l'envers. Selon les trois propositions, qui a trois maisons ?
1: Ah bah.
6: Fabien Roussel.
2: Oh, mais voilà ! Mais voilà, les gars ! Mais voilà ! Allez, c'est bon !
6: Je suis ému.
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2: Essayez de ne pas rire. On vous fait écouter des extraits audio. Vous ne rigolez pas. Attention, poke face. Alors que dans un instant, il y aura Michael Jackson. Premier son.
3: Oh putain, hey, je pouvais plus me retenir. J'ai cru que j'allais exploser. Mais Dieu merci, il est enfin pas... Je pouvais plus me retenir. En vrai, j'ai une vraie question, les gars. Comment vous faites quand vous passez la nuit sans péter, putain?
4: Moi, l'épée, ça me fait pas rire.
5: Ah oui, bah oui.
6: Bah oui, bah non. Bah,
2: alors moi, ça me fait... Alors pardon, hein, je vais avoir un...
7: Je sais ce que tu vas dire.
2: Je vais faire cliché, hein. Mais moi, une femme qui pète, ça ne m'a jamais fait rire.
7: Je suis d'accord. Ah, ouais,
2: ça ne m'a jamais fait rire. Allez, je trouve ça d'un crade absolu.
6: C'est tout, fais-nous rire.
2: Je préfère l'image de la princesse. C'est-à-dire que en rire, c'est une chose. En parler, c'est une chose.
6: Oui.
2: Mais une nana qui va faire...
4: Eh oui, mais regarde le problème, c'est que là, tu vois, la pauvre... La pauvre, elle se retient après.
6: Non, mais sans faire exprès, ça peut arriver.
7: Sans faire exprès, ça peut arriver.
2: Ça, c'est un autre délire.
7: Ah bah oui, voilà.
2: C'est un accident. Ouais. Je te parle de celle qui arrive et qui dit, dis donc,
7: Oh,
2: j'ai fait, je fais une et en plus, je fais une vidéo, j'en suis fier.
7: Mais ouais. Non, ça non.
2: Ça ne me fait pas rire.
7: On est d'accord.
4: Nat, elle te fait pas d'étirement doigt.
2: Mais jamais de la vie. Jamais de la vie. Je pense que elle sait très bien comment je réagirais. C'est pas possible. Bon, attention au deuxième extrait.
8: J'aimerais te chanter une chanson qu'on aime tous les deux. Donc, c'est I Will Love You de Whitney Houston.

0: le titre qu'elle dit.
1: J'aimerais te chanter une chanson qu'on aime tous les deux. Donc c'est I Will Always Love You.
2: I Will Always Love You.
3: Et tu sais déjà, quand elle te dit I Will Always Love You, il y a un truc qui ne va pas passer. Bon, attention, Géry. Pardon, Géry. Troisième.
4: La propreté du pare-brise.
5: Alors, je regarde si mon pare-brise, il est propre, il est en bon état et s'il n'a pas de fellation. Ah. Là, il n'y a pas de fellation, il est en bon état.
0: Ouais.
4: Ça vous arrive souvent d'avoir des fellations sur le pare-brise? Vous avez déjà vu?
5: Oui, c'est arrivé plusieurs fois avec mon père.
2: Avec mon père.
0: Fissure.
3: Hein. Elle voulait dire fissure, c'est devenu fellation. Oui.
0: Bonjour, c'est Olivier de Carglass. Une fellation sur votre pare-brise.
3: Ah, si la fellation n'est pas plus grosse qu'une pièce de 2 euros, je peux y injecter ma résine.
6: C'est pas une meuf, elle m'a envoyé un message. Elle m'a dit, viens bouger mon clitoris.
3: Ah.
6: Elle joue à quoi? Elle croche à un chauffeur, moi. Tu vas bouger toi-même ta caisse, c'est quoi ça?
3: Ah, bon.
6: Un bénévole, moi, c'est quoi ça? Je m'aurais dit, Bellec, tu me dis de déplacer le Merco. Ah. Ça m'intéresse, tu me dis de passer une un clitoris. Je connais même pas la marque, c'est une marque japonaise, ça, je sais pas c'est quoi.
2: Ah, il est bon, lui.
0: Ah oui, d'accord.
3: Ouais, ouais, ça me fait tellement rire.
2: Il faut les faire rencontrer les deux, là.
3: On va passer des bons moments. Hein.
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2: Nous venons de raccorder Stouff à la petite machine infernale qui permet en théorie de muscler. Alors moi je l'ai eu droit hier.
3: On fait rien du tout.
2: Je sais pas ce que ça muscle. Par contre ça envoie des schlags. Je sais pas si le fait de prendre un coup de jus ça a musclé quelqu'un une fois dans sa vie.
3: Non.
2: Mais
4: Wow. C'est parce que ça contracte.
5: Wow.
4: En fait.
2: Mais qu'est-ce que c'est que ces cris?
5: Il teste.
2: Il veut savoir si il doit rajouter de l'eau au sol.
5: D'accord.
2: Et te mettre de l'eau derrière la nuque.
4: Non mais arrête, la branche pas sur le prix.
5: C'est pas un bras normalement.
3: T'as les deux bras là?
5: J'ai les deux bras.
2: Non, très bien. Tu as donc sur ta tête.
5: Ah d'accord, oui.
2: Un personnage.
5: C'est ça, j'ai pas vu.
2: Nous jouons au kikiké sur le front. Tu as 10 questions. Au bout de toutes les 3 questions, on monte fortement l'intensité de la machine.
3: Attends, je fais comme Pietre.
4: Attends, il va regarder comme Pietre parce qu'il a pas bien vu. Voilà, colle ta tête contre la photo.
2: C'est vrai, Pietre, tu viens de me faire le papy qui regarde le menu. Mais...
6: Comment tu veux que je fasse?
2: Tu viens de me faire le gars qui a pas ses lunettes et qui a mis le nez dans la page, tu sais. Attendez, montrez-moi qui c'est.
5: Dépêchez-vous là.
2: Ben, montrez-moi qui c'est, je ne vois pas bien qui c'est. C'est très étonnant, j'ai envie de voir.
5: Je suis.
3: Alors, je vais vous commander. Je vais prendre le risotto.
2: Alors, ça a l'air très très bon ce qu'il y a ce midi.
6: Comment tu voulais que je fasse? C'est regarde là-bas, je suis obligé.

0: C'est enfin des filles que t'aimes pas. Ouais.
1: Allez, vas-y, continue la liste.
2: Brigitte de la Comta.
0: Elle va tout nous faire. Sylvie, la nana du Panini Center à côté, qui fait des panini.
2: Mais lui, ça au standard.
0: Alors.
1: Tout faisait la tourette.
3: Je vois plus là.
0: Pourtant, quand je dis à chaque fois que je donne son nom, tu fais ah non, hein.
3: Ah, ah bah non, pas elle, hein.
1: C'est ça.
3: Sandrine Rousse.
0: Bah voilà, et bah c'était ça, et bah voilà. Et bah c'était la Sandrine, et bah voilà. C'était Sandrine Rousse. Là, on avait.
2: Il y a des mains qui bougent tout de suite.
0: Je pense que tout à l'heure, si vous voyez une personne qui repart de la radio et qui fait des écarts sur la route, c'est Stouff qui sera trop musclé d'un côté.
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2: Vous savez ce qu'on va faire? On va essayer d'appeler. On va pas dire ton collègue, il vote pour qui. On va essayer de passer un coup de fil.
3: Exactement.
2: Et on va essayer de prendre quelqu'un en disant passe-moi ton collègue qui vote. Trouvez-moi un.
3: Mélenchon.
4: Mélenchon, c'est ça. Ça marche toujours.
2: La semaine prochaine, on fera passe-moi ton collègue qui vote Bardella.
4: Voilà.
2: Qui vote... ça peut être drôle parce que les gens ils vont dire alors attendez,
3: il
2: est où Pascal? Il est où? Alors attends, c'est un. On est en décembre, je sais pas où on est. Allô?
5: Allô? Oui, allô, bonjour.
2: Oui,
5: bonjour.

0: voiture,
1: la 4L. Mais oui, le chanteur, bien sûr, le chanteur.
2: Ouais, ce ne serait pas la première fois qu'on ait un légume à la tête de l'État. Mais non,
1: alors, non. Mélenchon ou Renaud? Mélenchon ou Jean Lassalle?
2: Oh non, Jean Lassalle. Déjà, lui, quand il commence une phrase, attends, il faut 2 heures pour attendre la réponse.
1: Mélenchon ou Michel Drucker?
2: Oh putain, mais c'est tous les gens qui oh putain, Michel Drucker. Mélenchon, toujours. Attends.
1: Mélenchon ou Zinedine Zidane?
0: Oh, alors là, ah.
2: Ouais, ouais. Conseil des ministres, le gars, il y a un mec qui n'est pas d'accord avec lui, bim, coup de boule.
1: Alors,
2: ouais, Mélenchon, toujours, évidemment.
1: Ah, oh, bah, il bouge pas, il est fidèle à ses idées.
2: Même si je suis très content qu'il arrive à la tête de l'équipe de France. Hein.
1: Franchement, il va bouger. Bah, évidemment, sans aucun rapport. Salut, mon ami, bon courage à toi. Salut, Patrick.
2: Ouais, salut.
1: On t'embrasse, à bientôt salut, sur Europe 2, Patrick.
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2: On est tombé à la télévision sur un débat politique. On va en voir de plus en plus. Entre deux députés sur BFM, ils n'ont rien de copain. D'un côté, il y a l'eurodéputé RN Mathieu Vallet. De l'autre, le maire LFI de Roubaix.
3: Ouais, eux, ils s'aiment pas.
2: Alors, il s'appelle David Guiraud. Alors, ils échangeaient sur l'immigration et l'eurodéputé RN a sorti beaucoup d'arguments. D'un coup, au maire de Roubaix, sur le sujet, écoutez bien, il lui a fait cette réponse.
4: Je vais juste finir, mais oui. Monsieur Guiraud, il est en difficulté, donc du coup, il dit que c'est pas le bon sujet. Ah ben non, c'est pas ça. Si vous prenez 36 sujets, vous faites de la mousse.
3: Il faut combattre l'antisémitisme.
4: Vous avez dû boire du shampoing il y a pas longtemps. Mais vous prenez 36 sujets différents, vous faites
3: pour vos réseaux sociaux, mais on parle sérieusement,
4: monsieur Guiraud.
2: La phrase est, vous prenez 36 sujets et vous faites de la mousse. Vous avez dû boire trop de shampoing il y a pas longtemps.
3: C'est une punchline.
2: Eh ben non. Ça n'est pas qu'une vanne. On a vérifié. C'est pas la première fois que les deux hommes étaient invités sur un plateau. Ni la première que David Guiraud, le maire de Roubaix, lui sort une métaphore sur le shampoing.
5: Ah bon, mais pourquoi?
2: Parce que je crois qu'il est...
5: Ah ok,
2: chauve. Ah, c'était en octobre 2025.
6: Sur la sécurité, sur l'immigration, sur le pouvoir d'achat, vous voulez qu'il y ait plus de pauvres? Nous, on veut qu'il y ait moins de pauvres.
4: Alors, c'est à cause de gens comme Monsieur Vallet que sur les bouteilles de shampoing, il y a marqué ne pas boire. Parce que, en fait, vous confondez des choses.
6: Ah non, j'ai pas voté ça.
5: Oh là là.
7: Oh le René.
3: Non, mais l'autre, il est sur ses vannes de shampoing, en fait.
2: On est sur le shampoing. Et à chaque fois, il en sort de belle. Tiens, on va se refaire le tir qu'il avait mis à l'Assemblée en 2022.
8: On vous a pas vu jeudi, collègue de l'extrême droite. Il y avait un vote important. C'était le vote sur le projet de loi de finances. Où étiez-vous? Vous étiez à un anniversaire. Vous préférez manger des pépitos que de voter sur le projet de loi de finances. J'espère que le gâteau était bon.
2: Les gars, vous êtes à l'Assemblée nationale.
5: Non mais c'est ridicule, ouais.
2: Vous êtes à avoir arrêté.
3: En plus, c'est téléphoné, tu la vois arriver. Ouais. Prendre l'élan, le mec, carrément.
2: Vous préférez manger des pépitos.
5: J'espère que le gâteau était bon.
2: Alors dites-vous, et vous savez, je pense que ce qui est dommage,
5: écrit, hein.
2: C'est qu'il y a plein de gens qui, à cause de ça, aujourd'hui se disent, allez, je vais pas voter.
5: Mais

0: Parce que droite, gauche, c'est des rigolos.
1: Ça devient plus clair.
0: Ils s'occupent pas de moi.
2: C'est une espèce de tradition, ça existe depuis le temps des Romains. Dans les assemblées,
0: mais il fut un temps, les gens s'intéressaient à la politique. Aujourd'hui, les gens ne s'intéressent plus, ils ne votent plus. Ah donc, oui. Plus le temps passe, plus les gens prennent du recul avec ça, moins ils ont envie d'aller voter, et plus tu fais ce genre de truc, mais moins tu leur donnes envie d'y aller.
2: C'est historique, les mecs qui font des one-man shows, ça a toujours existé.
3: Oui, mais à l'époque, c'était pas le même résultat, enfin, la même ambition derrière. C'est qu'en fait, là, c'est pour faire du buzz, parce qu'il sait que sa phrase va être reprise, qu'il y a des vidéos qui vont sortir et des machins. Alors, c'est plus juste pour convaincre.
0: Je pense qu'il a raison. Je pense que les réseaux sociaux, ils ont fait beaucoup de mal à nos gamins. Oui. Parce que je pense que nos gamins, certains sont devenus débiles, irrattrapables, parce qu'ils ont envie de faire les conneries qu'ils ont vues eux-mêmes sur les réseaux sociaux. Et je pense qu'il y a plein de parents qui m'écoutent, qui sont déjà allés chercher leurs enfants à l'école parce qu'il a fait une connerie, il a cassé un pas.

0: sociaux. Et je pense qu'il y a plein de parents qui m'écoutent, qui sont déjà allés chercher leurs enfants à l'école parce qu'il a fait une connerie, il a cassé un panneau, il a machin, il a truc. Je pense que les hommes politiques s'inspirent de ça et ça leur fait pas que du bien. Parce qu'ils savent qu'ensuite, ils vont être découpés, remis par leur parti sous 50 noms différents. Parce que vous savez que les partis politiques, ils ont 50 ou 100 trolls différents. Oui. En fait, ça change de nom, mais ça alimente dans tous les sens. Ouais. Et en fait, ça permet de faire monter l'algorithme, etc. Mais ce que je veux dire, c'est que je suis pas sûr que c'est ce que les gens aient envie d'avoir.
1: Ah non, ça, je confirme.
2: Et le clip ? Tu regarderas les commentaires, les clips, quand il y a des punchlines comme ça, tu regardes les commentaires en dessous, il n'y en a pas un qui va retenir ce qui est vraiment le sujet de base. Ils vont retenir la punchline.
1: C'est ça.
2: Et en fait, derrière, c'est, voilà, le message, il est...
0: Ah, remarque, moi, à l'école, quand je connaissais pas mal le son et qu'on m'interrogeait, je faisais aussi des vannes.
3: Oui,
2: ouais,
3: c'est
2: vrai.
0: La dette, alors c'est Toto qui...
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1: Très bon début de week-end, 18h sur Europe 2.
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1: Bon, profitez bien, reposez-vous, pensez à vous reposer, c'est important, fait pour ça aussi le week-end. Teddy Swims arrive, Christophe aussi, ce sera juste après l'actu. L'actu Europe 2, c'est l'heure. Jérémy Desiderati, salut Jérémy.
5: Salut Quentin, bonsoir à tous. Soirée douce et agréable, de quoi lancer un week-end plutôt tranquille côté ciel. La météo complète arrive d'ici une petite minute. Une minute de silence, des noms égrenés, des discours chargés d'émotions et toute une ville qui n'a pas oublié. Voilà ce que vit New York aujourd'hui, 25 ans après les attentats du 11 septembre. À Ground Zero, les proches des victimes ont lu les noms des 2977 personnes tuées ce jour-là. Cérémonie en présence des 4 anciens présidents encore en vie. Donald Trump, lui, a choisi de se recueillir au Pentagone. En France, Duralex espère toujours sortir la tête de l'eau. Aucun nouveau candidat ne s'est présenté aujourd'hui. Date butoir pour reprendre la célèbre verrerie française. 3 repreneurs sont toujours sur les rangs, les mêmes que ceux qui avaient déposé un dossier cet été. Le tribunal de commerce d'Orléans ne devrait pas rendre sa décision avant plusieurs semaines. Dans le milieu bancaire, ce sont les agences LCL qui trinquent, dépassées par les banques en ligne. La filiale du Crédit Agricole envisage de fermer entre 60 et 90 agences sur les 1400 de son réseau. La région parisienne, l'Auvergne, Rhône-Alpes et le pourtour méditerranéen devraient être les premiers concernés. 250 agents ont déjà baissé le rideau en 5 ans. Et puis on tourne la page de cette journée encore un peu grise dans la moitié nord. Ce soir, le ciel va se dégager avant un samedi largement ensoleillé sur l'ensemble du pays. Quelques brouillards pourront jouer les troubles faits au réveil, mais ils se dissiperont rapidement. Ensuite, place à une belle journée de fin d'été. Le mercure repart d'ailleurs à la hausse avec 24 à Metz, 25 à Clermont, 26 à Bordeaux. Et puis il fera encore près de 30 degrés à Montpellier. La suite avec Christophe. Très bonne soirée, bon week-end. Ouais. Sur Europe 2.
1: Merci Jérémy. Eh ben bon week-end aussi. Hein. Ça y en y est, vendredi.

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0: Europe 2, David Guetta a toujours su faire de belles collabs, hein, comme avant l'été avec Jennifer Lopez. Ils avaient d'ailleurs créé la surprise en avril en apparaissant ensemble sur la scène du festival Coachella en Californie. Puis ensuite en France, hein, à Paris, bah oui, au Stade de France, ils arrivent sur Europe 2.
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Si ça, c'est pas une bonne nouvelle, franchement. J'ai une autre bonne nouvelle, là. C'est vendredi, j'ai encore une autre bonne nouvelle. C'est le bonus pop Europe 2, là, maintenant. TLC, No Scrubs.

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0: 20h11 avec Europe 2. Bon, qui sort faire la fête là ce soir pour évacuer le stress de la semaine? Moi, j'ai des noms. Hein. Florent, il est à Chalon. Bon, bah, lui, il est DJ, il n'a pas le choix. Anaïs à Dieppe, elle sort avec des copines là. Et Pauline aussi à Vierzon. Amusez-vous, profitez, passez une bonne soirée. On va revenir avec le son des clubs, UG Les Solto.
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Europe 2, demain je vous retrouve entre 13h et 14h pour le Top France. Alors est-ce que Jérémy Frérot restera numéro 1 du classement? La réponse demain, je peux rien dire là. Katsai maintenant, et un vendredi soir ne serait pas un bon vendredi soir sans David Guetta. Donc je me suis arrangé, il arrive.

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Europe 2 Pop Radio, c'est fou quand même. On est fatigué tout au long de la journée et dès que sonne le week-end, eh ben ça va beaucoup mieux. On n'a plus du tout envie de se reposer, d'aller dormir et hop, ça part en mode soirée, tout ça. Vous êtes comme moi ou oui, comme moi. Bienvenue sur Europe 2, c'est la playlist Pop Europe 2 pendant 30 minutes non-stop avec Joseph Kamel très vite et Freya Sky sur Europe 2. Bon week-end. 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

De Pop Radio, est-ce que vous avez pensé à appeler, si vous les avez encore, vos grands-parents? Aujourd'hui, c'est la journée mondiale des grands-parents. Alors bon, si vous avez zappé, ça peut arriver. Passez les voir demain, ça fera plaisir. Voilà, Sébastien Tellier, Juliette Armanet sur Europe 2. Ça...

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Europe 2 Pop Radio, l'année dernière, c'était Charlotte Cardin qui avait illuminé les Champs-Élysées pour les fêtes de fin d'année. On n'a toujours pas le nom de la personnalité qui a été choisie cette année. Et ça ne devrait pas tarder en général, c'est fin septembre qu'on le sait. Voilà, Charlotte Cardin sur Europe 2 Pop Radio, c'est son dernier morceau de Way We Touch. 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

Europe 2 Pop Radio, la playlist Pop Europe 2 pendant 60 minutes non-stop. Votre mission peut-être partir au grenier, je sais pas où vous rangez les vestes de l'automne, mais il va falloir les remonter la semaine prochaine, ça commence à cailler un peu. Voilà l'île.

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1: Préparez-vous sur Europe 2 dans un instant. Je vais vous faire découvrir le nouveau morceau d'Alex Warren. Il y a le nouvel album qui est sorti il y a quelques jours. Ça s'appelle Emerald Eyes. Ce sera après Bruno Mars et Robin sur Europe 2.

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